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0: Il est 3 heures à Andorre-la-Vieille, 6 heures à Samarcande.
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0: est 4 heures à Tchernobyl et 6 heures à Beyrouth.
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0: Il est 5h à La Rochelle, 23h à Fort-de-France.
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0: Il est 6h à Vérone, minuit à Pointe-à-Pitre.
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Laissez bien votre bouche tranquille, ne la pincez pas trop, voilà. Vous pouvez même l'ouvrir un tout petit peu si c'est possible. Voilà, très bien. Encore, voilà, très bien. Profondeur, profondeur. Voilà, ça c'est bien. J'aime bien quand ça commence à venir comme ça. C'est bien, parfait. Ouais, très très beau regard. Ça c'est très beau. Bien, bien, bien dans le lointain. Voilà, parfait.

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1: Il est 5h en temps universel, 7h à Paris et à Bordeaux.
2: Andréane Mélard.
1: Bonjour à toutes et à tous. RFI Matin commence maintenant. 3 heures d'infos. Et aujourd'hui, lundi 27 juillet 2026, on va beaucoup parler de ces méga feux qui ravagent le sud-ouest de la France, mais aussi le Canada, l'Espagne. 2 invités ce matin pour en parler. La colonelle de sapeurs-pompiers Claire Kowalewski et puis Pauline Villain-Carlotti, docteur en géographie, spécialiste des incendies de forêt. Avec elle, on va s'interroger sur la récurrence de ces incendies et la réponse à apporter au long terme. Bonjour Fabrice Le Grier.
3: Bonjour Andréane, bonjour à tous.
1: Gironde, Landes, Var, la France fait toujours face à plusieurs incendies donc ce matin.
3: Et le plus gros se trouve à une quinzaine de kilomètres de la métropole bordelaise. Il a parcouru 42 000 hectares et nécessité l'évacuation de 220 000 personnes. Une lueur d'espoir peut-être. La préfecture de Gironde ne signale pas d'évolution majeure ce matin après plusieurs jours de progression ininterrompue. Des incendies qui seront au cœur de plusieurs réunions aujourd'hui.
1: En Allemagne, le suspect de l'attaque perpétrée samedi soir à Berlin a été abattu hier.
3: Un individu identifié comme un jeune islamiste radicalisé, déjà connu des services de renseignement. Samedi soir, il avait foncé en voiture sur les participants à la marche des fiertés à Berlin, tuant une personne et faisant une trentaine de blessés. La capitale allemande où nous retrouverons notre correspondant.
1: Au Mali, l'ouverture aujourd'hui du procès du journaliste Chahana Takiou.
3: Figure de la presse malienne, emprisonné depuis près de 2 mois, il sera jugé pour atteinte au crédit de l'État à travers l'institution judiciaire et ce après des propos tenus lors d'un événement officiel.
1: Et puis également dans ce journal Le Tour de France, il y a un 5e sacre pour Tadej Pogacar.
3: Le Slovène qui entre encore un peu plus dans la légende du cyclisme. Nous reviendrons sur les temps forts de cette édition 2026 dans ce journal.
1: Les incendies qui ravagent la France au cœur d'une série de réunions aujourd'hui.
3: La première se tiendra dans 2 heures maintenant au ministère de l'économie, autour de la table des professionnels du tourisme, de l'énergie ou encore des assurances. Objectif, faire le point sur ces incendies dévastateurs, identifier les besoins prioritaires et assurer la continuité de l'activité économique dans les territoires touchés. Une autre réunion sur les impacts sur l'économie se tiendra cet après-midi, tandis qu'à 10h, Emmanuel Macron réunira tous les ministres concernés par cette crise. Au total, ce sont près de 115 000 hectares qui ont été dévastés par les flammes depuis le début de l'année en France. Plus de 13 000 départs de feu et 30 à 40 foyers qui sont encore combattus simultanément au quotidien. À l'image de la Gironde où l'on vient de vivre une 5e nuit consécutive de lutte contre les flammes, la situation est globalement stable selon la préfecture ce matin. Pas d'évolution majeure à signaler après plusieurs jours de progression ininterrompue. Le gigantesque incendie qui a parcouru 42 000 hectares depuis mercredi se trouve à une quinzaine de kilomètres de la métropole bordelaise. 240 habitations ont été détruites. Près de 220 000 personnes ont dû être évacuées. Et des milliers de pompiers et militaires luttent comme ils le peuvent contre ce brasier. Des secours qui peuvent compter sur le soutien et l'aide d'agriculteurs, notamment Sarah Krakowicz.
4: Les pompiers se glissent au milieu des nuages de fumée pour tenter de contenir les flammes. L'eau utilisée est en partie transportée dans des citernes amenées par des bénévoles. Romain est en train d'en remplir une. Il vit à Andernos-les-Bains, à quelques kilomètres de l'incendie.
5: Pour se rendre utile, donc eu des appels pour essayer de venir filer un petit coup de main de la mairie. Donc de suite, on a dit s'il faut aider, on est là. Hein.
6: Comment vous faites pour savoir quoi faire? Vous avez parlé avec les pompiers pour qu'ils vous expliquent un peu.
5: Alors, on croise des pompiers qui nous expliquent. Il y a des pompiers qui sont un peu désabusés, qui ne savent pas trop. On fait un peu comme on peut.
7: On est toujours sur la D106 avec des feux actifs.
4: Plus loin, Théo Hernandez, jeune agriculteur de la région, est sur place depuis 4 jours pour prêter main forte.
8: C'est usant, on dort 2-3 heures par nuit, très attaché à notre territoire et à notre patrimoine, donc bien évidemment, dès qu'on est disponible, on vient les aider. C'est triste et surtout on a l'impression que ça ne va jamais s'arrêter.
4: Face aux nombreuses reprises de feu liées au vent, toute aide semble la bienvenue. Depuis mercredi, 75 sapeurs-pompiers ont été blessés selon la préfecture de Gironde, qui demande aux agriculteurs qui souhaitent se mobiliser de le faire de manière encadrée. Sarah Krakowicz, Lège Cap-Ferret, RFI.
3: Et un bilan qui, on vient de l'apprendre, vient de s'alourdir avec désormais 84 pompiers blessés. Des incendies qui ravagent aussi les Landes, plus au sud. Le feu de Biscarrosse est mieux contenu, mais toujours pas fixé. 3600 hectares ont brûlé, nécessitant l'évacuation de quelques 8000 personnes. La forêt des Landes, composée quasi exclusivement de pins, face à l'ampleur de la catastrophe, son modèle économique interroge. Géré par une écrasante majorité d'acteurs privés, la zone est soumise à une exploitation intensive pour maximiser les rendements. Mais cette méthode crée des conditions propices aux incendies, fragilisant l'écosystème et notamment les sols. Nathalie Nollet est conseillère en environnement et membre du fonds de dotation Forêt en Vie.
9: Normalement, un sol forestier dans une ambiance forestière et dans un écosystème à différents étages, il reçoit pas plus de 3% du rayonnement solaire en direct. Tout le reste est filtré par les différents étages de végétation. Là, on est sur des sols qui sont déjà mis en lumière de façon plus importante, puisque les pins ont quand même un couvert forestier qui est plus faible et qu'il n'y a quasiment pas de végétation dessous. Donc on est déjà sur des sols qui sont exposés à des chaleurs plus importantes en règle générale que dans un écosystème forestier fonctionnel et diversifié. Et en plus, dans les Landes, si on prend le contexte des Landes, ce sont des sols qui sont déjà assez sableux, donc avec peu de retenue d'eau à l'intérieur, puisque c'est surtout le bois mort, l'humus, et puis un peu tous les micro-organismes qui fonctionnent dans le sol qui vont faire que le sol va contenir une certaine quantité d'eau. Le bois mort, quand il est au sol et qu'il est gorgé d'eau, il fait l'effet d'une éponge. En fait, il retarde l'avancée du feu.
3: Incendie dans les Landes, en Gironde, mais aussi dans le Var, où les pompiers sont parvenus à contenir les flammes près de Pont-Évès, où quelques 4500 hectares sont partis en fumée.
1: Et je vous rappelle nos deux invités ce matin sur le sujet, Claire Kowalewski, colonel de sapeurs-pompiers, 6h20 au Universal, et puis à 7h15, TU Pauline Villain-Carlotti, spécialiste des incendies de forêt et de la gestion sociale de l'environnement. Berlin panse ses plaies après l'attentat qui a frappé la marche des fiertés. C'était samedi soir, l'auteur présumé de l'attaque a été abattu.
3: La porte de Brandebourg illuminée aux couleurs de l'arc-en-ciel hier soir et un slogan en lettres blanches, Berlin est la ville de la liberté. Un hommage aux victimes de l'attentat perpétré samedi soir, une femme a été tuée par une voiture bélier. 29 personnes ont été blessées. Après une journée de traque, le terroriste a donc été mis hors d'état de nuire. Berlin où l'on retrouve David Philippot, bonjour.
10: Bonjour à tous.
3: David, quels sont les derniers éléments ce matin ?
10: Parcelle 46 d'un jardin d'ouvriers à l'ouest de Berlin. C'est là, dans une maisonnette entourée d'un carré de pelouse, qu'Abdul Balout avait trouvé refuge à la suite d'une information fournie par son entourage. Les agents du SEK, une force d'élite de la police fédérale, l'ont encerclé en milieu d'après-midi. Les négociations échouent. Puis vient la riposte quand le suspect charge les agents avec une machette, celle avec laquelle il avait déjà agressé les fêtards en prenant la fuite. Une riposte en deux salves. Malgré une tentative de réanimation, sa mort est constatée à 18h34. Une mort qui n'éteint pas pour autant l'enquête sur l'attentat, sur d'éventuelles complicités, même s'il semble avoir agi seul. Son père, interviewé depuis le Liban par le magazine Spiegel, évoque le basculement de la petite délinquance vers l'islamisme, des conflits sur la longueur de sa barbe. Mais son fils de 21 ans n'a jamais pu adhérer pleinement à l'État islamique, car la famille Balout est chiite et non sunnite, comme l'organisation. Ce qui n'a pas empêché, comme le dit son père, un lavage de cerveau en règle.
3: David Philippot en direct de Berlin pour RFI.
1: Une troisième nuit consécutive sans frappe américaine sur l'Iran.
3: Aucune attaque signalée après deux semaines de bombardements massifs. Hier, l'ambassadeur des États-Unis à l'ONU a déclaré que Donald Trump laissait de la place pour des pourparlers avec Téhéran. Pas d'attaque non plus de la part des Iraniens contre les intérêts américains dans les voisins du Golfe. Conséquence, des cours du baril de Brent en baisse ce matin, redescendant nettement sous la barre des $100 et même brièvement en dessous des $90. Toujours est-il que les prix à la pompe restent élevés. L'incertitude règne concernant la suite des événements, aussi bien pour les marchés mondiaux que pour ces automobilistes new-yorkais que Gwendal Lavina a rencontrés.
11: Sur cette route très fréquentée, deux stations-service se font face. Les prix sont identiques parmi les moins chers de New York. Le gallon d'essence, presque 4 litres, est vendu à $3,98, $1,30 de plus qu'avant la guerre. Monique garde donc l'œil sur le compteur du prix.
12: Je suis dégoûtée. Les Américains souffrent vraiment et c'est stressant. Je fais moins souvent le plein et je cherche la station la moins chère. Et puis j'essaye de prendre un peu plus les transports en commun, mais tout le monde ne peut pas le faire.
13: who don't have the luxury of that.
11: C'est le cas de Martins, chauffeur de taxi qui fait le plein tous les jours. Depuis le début de la guerre, il gagne jusqu'à $400 de moins chaque mois.
14: It's unbelievable right now.
15: C'est incroyable. Chaque jour, l'essence augmente de 2 ou 3 centimes. Mais le prix de nos courses est encadré, donc on ne peut rien faire. C'est notre salaire qui prend. C'est très dur.
14: You know, it's really tough.
11: À la pompe d'à côté, Daryl n'est pas très optimiste.
16: On n'a pas le choix, mais je ne sais pas combien de temps on va pouvoir tenir. Tout ça, c'est de la faute de Trump, et on ne sait jamais ce qui nous attend ensuite.
11: Selon un récent sondage, 46% des Américains déclarent que le prix de l'essence aura des conséquences sur leur vote lors des élections de mi-mandat en novembre. Gwendal Lavin à New York. RFI.
1: Au Mali, le procès du journaliste Chahan Attakiou va se tenir aujourd'hui.
3: Cette figure de la presse malienne est en prison depuis le 8 juin dernier. Il avait déclaré lors d'un événement officiel que la justice malienne contournait le droit de la presse pour emprisonner les journalistes. Poursuivi pour atteinte au crédit de l'État à travers l'institution judiciaire, il sera jugé devant le pôle judiciaire spécialisé contre la cybercriminalité. Et d'après ses proches, il aborde ce procès avec foi et sérénité, David Baché.
17: Depuis son incarcération il y a un mois et demi, famille et amis ont défilé en nombre pour lui rendre visite. À tous, Chahan Attakiou n'a cessé de répéter qu'il avait le moral très haut et que sa foi l'aidait à accepter la situation et à aborder son procès avec sérénité. Début juin, cette figure de la presse nationale avait déploré que les magistrats maliens ignorent superbement la loi sur la presse, se servant de la loi sur la cybercriminalité pour emprisonner des journalistes. C'est précisément ce qui lui est arrivé. Le procureur du pôle anti-cybercriminalité l'a emprisonné dans la foulée et inculpé pour atteinte au crédit de l'État à travers l'institution judiciaire. Fin juin, ses avocats ont demandé la libération provisoire du journaliste, invoquant son état de santé. Le procureur s'y est opposé. Chahan Attakiou souffre de diabète et de problèmes cardiovasculaires. Opéré il y a 3 ans, il est soumis à un suivi rigoureux. « Notre principale préoccupation, c'est sa santé », confie avec anxiété un membre de sa famille. Une inquiétude partagée par ses confrères. Quant aux conditions d'exercice de leur métier, les journalistes maliens ne se font plus d'illusions. Après l'arrestation de Chahan Attakiou, la maison de la presse avait dénoncé une atteinte flagrante et grave à la liberté d'opinion et de presse.
3: Et depuis le début de la transition, il y a près de 6 ans, le Mali a perdu 22 places au classement mondial de la liberté de la presse de Reporters sans frontières.
1: Tadej Pogacar s'installe encore un peu plus dans la légende du cyclisme.
3: Le Slovène qui a gagné son 5e Tour de France hier, le plus jeune coureur à remporter la mythique course à 5 reprises. La grande boucle qui a traditionnellement terminé sur les Champs-Élysées avant un passage par la butte Montmartre, comme c'est le cas depuis les JO de Paris en 2024. Une dernière étape remportée à l'arraché par le Néerlandais Mathieu Van Der Poel. Et un tour sans surprise, une fois encore, largement dominé donc par Pogacar. Mais d'autres ont aussi brillé durant ces 3 dernières semaines. Alors, que retenir au final de cette édition 2026, Olivier Pron?
18: Retenir que Pogacar est le roi du peloton, bien sûr, intouchable du début à la fin, supérieur en tout à sa main. 5 fois titré désormais comme Anquetil, Merckx, Hino et Indurain avant lui. Phénoménal et propre, jusqu'à preuve du contraire. Retenir que Remco Evenepoel, le Belge, fait un sacré beau dauphin, même après de 7 minutes de Poggi et sans Vingegaard qui a chuté à l'entame de la 3e semaine. Constater aussi sur ce tour que la nouvelle génération est là, prête à la bagarre. Le Mexicain Isaac Del Toro, 22 ans, 3e et meilleur jeune, juste devant Paul Sexas, le Français, 4e pour son premier Tour de France. À 19 ans, on n'avait pas vu ça depuis près de 100 ans. Rendez-vous est pris pour l'avenir. Le Lyonnais à l'étoffe. Retenir aussi que 3 Français figurent dans le top 10. Sexas, donc, Martinez, 5e, Jegat, 10e. De quoi faire oublier ou pas que pour la 3e fois de l'histoire du Tour, soit 123 ans, aucun tricolore n'a remporté d'étape. Ne pas oublier que le roi des Alpes et des grimpeurs est Richard Carapaz, l'équatorien. 2 victoires en 3 jours. Se souvenir enfin de la joie des gens. Sur le bord des routes, des centaines de milliers venus en famille profiter d'un spectacle gratuit. Olivier Pron sur les Champs-Élysées, RFI.
3: Et place désormais au Tour de France féminin qui lui s'élancera de Suisse dès le week-end prochain.
1: Et ce Tour de France masculin qui s'est terminé hier, je vous spoil un petit peu comme on dit, hein, mais on en reparle dans le Journal des Sports dans 1 heure. Merci beaucoup Fabrice Le Grier. RFI Matin, lundi 27 juillet 2026. 7h13 à Paris, alors que sur le front des incendies en Gironde, la situation est décrite ce matin comme globalement stable. On revient très largement ce lundi sur ces flammes qui dévorent une partie du sud-ouest de la France, une partie de la région de Madrid en Espagne, la Colombie-Britannique au Canada, l'Italie aussi. On sera sur le terrain ce matin aux côtés des populations touchées, comme en Espagne justement, où la solidarité s'organise.
19: Il y a des gens qui n'ont même pas de vêtements. Alors on fait le tour du village, on a récupéré des habits auprès des autres habitants et on fournit tout ce qu'on peut aux voisins qui sont sans domicile.
1: Reportage à écouter à 8h en France. Les feux touchent des zones très touristiques à cette période et les professionnels sont inquiets.
20: Ah ben nous, on va avoir de grosses pertes financières. Nous serons entre guillemets les naufragés oubliés parce que n'étant pas directement impactés, on a quand même une énorme perte. On ne sait pas si on pourra garder tous nos employés.
21: Ça vous fait peur ?
20: Très.
1: Ce reportage à Biscarrosse dans les Landes à 9h en France. Des réunions de crise justement sont prévues aujourd'hui. Et ces méga-feux, on en parle bien sûr ce matin avec nos invités, la colonelle de sapeurs-pompiers Claire Kowalewski, détachée à la Direction Générale de la Protection Civile et des Opérations d'Aide Humanitaire de la Commission Européenne. Julien Coquel-Rohem, elle est votre invitée ce matin.
22: Oui, Andréane, Claire Kowalewski actuellement déployée en Gironde, à Bordeaux, au Centre de Crise et de Coordination Européen. On va bien sûr évoquer avec elle l'état du combat contre l'incendie qui continue de ravager le sud-ouest de la France. Comment lutter contre un feu contre lequel on ne peut pas vraiment lutter, comme le reconnaissent les pompiers? Que dire du manque de moyens déploré par certains professionnels et par une partie de la classe politique? Une question enfin, alors que le mécanisme de protection civile de l'Union européenne a été activé, qu'adviendra-t-il de la solidarité européenne quand le nombre de feux sera trop grand en même temps sur le continent? Claire Kowalewski est avec nous dans une heure, Andréane.
1: À 8h20, merci Julien, et à 9h15, on appellera Pauline Villain-Carlotti, docteur en géographie, spécialiste des incendies de forêt et de la gestion sociale de l'environnement. Avec elle, on verra comment la société doit s'adapter, anticiper une réalité qui va devenir la norme chaque période estivale avec ces méga-feux. Autre invité ce matin sur RFI, l'économiste Kyari Liman Tingiri. Il a été ambassadeur du Niger aux États-Unis sous la présidence de Mohamed Bazoum et il dresse avec nous ce matin le bilan. 3 ans après le coup d'État au Niger, rendez-vous dans une demi-heure. Dans le prochain journal, on se penche sur cette alerte lancée par Human Rights Watch sur les possibles conséquences sanitaires qu'ont les activités de la multinationale franco-britannique Perenco au Congo central. C'est à écouter à 7h30. Vous avez une partie du programme. On commence. L'AIE, l'Agence internationale de l'énergie, l'a encore dit il y a quelques jours, les énergies renouvelables sont en passe de devenir la première source mondiale de production d'électricité cette année 2026. En effet, le solaire et l'éolien explosent partout dans le monde, mais cette explosion pourrait être encore plus forte si seulement les moyens suivaient. Florent Guignard, c'est notre question d'environnement ce matin. Pourquoi, avec les énergies renouvelables, l'intendance ne suit pas toujours ?
23: Alors je vais vous donner juste un chiffre pour comprendre. Actuellement en Inde, 50 gigawatts d'électricité issue des renouvelables ne sont pas utilisés. Et c'est énorme, hein, 50 gigawatts. C'est comme si 50 réacteurs nucléaires étaient à l'arrêt. La raison, elle est toute simple. Ces centrales solaires et éoliennes ne sont pas connectées au réseau électrique pour transporter l'électricité du producteur au consommateur. Parce que la construction d'un réseau électrique, les raccordements, ça prend du temps. Comme nous l'explique Cédric Philibert, il est spécialiste de l'énergie et chercheur associé à l'IFRI, l'Institut français des relations internationales.
24: Les réseaux actuels, ils ont été conçus pour quelques dizaines de producteurs bien centralisés et puis des millions de consommateurs. Maintenant, on a des millions de consommateurs et des millions de producteurs, puis on a des nouvelles consommations qui apparaissent et ça fait quand même énormément de raccordements à effectuer en même temps.
23: Et pour vous donner une idée de l'ampleur du chantier, des chantiers rien qu'en Inde, mais c'est vrai que niveau taille, c'est pas le Luxembourg, il faudra construire d'ici 2030, dans moins de 4 ans, 500 000 km de nouvelles lignes électriques.
1: Et construire des lignes électriques, eh bien, ça prend du temps.
23: Eh oui, entre 3 et 5 ans selon la distance, alors qu'il faut quelques mois, moins de 2 ans. En tout cas, pour bâtir une centrale solaire, on n'est pas tout à fait dans la même temporalité et ça produit forcément un décalage. Cédric Philibert nous parle ici de la France.
24: On a un certain nombre de projets en file d'attente qui ont reçu la promesse de raccordement, mais cette promesse ne peut pas se réaliser avant 1 an, 2 ans, 3 ans. Et effectivement, on a plus de projets en attente que d'options de raccordement à très court terme. Donc c'est un problème qu'on a en France, comme on l'a en Chine, en Inde, aux États-Unis, un peu partout.
23: Et en Chine, à cause de cette pénurie de lignes électriques, jusqu'à 17% de l'énergie solaire n'a pas pu être utilisée l'an dernier, ce qui maintient la dépendance de la Chine au charbon, la pire énergie qui soit.
1: Il faudrait donc, Florent, anticiper la construction de lignes électriques.
23: Et pourquoi pas prendre l'exemple du Texas aux États-Unis, où on est pourtant les rois du pétrole, Cédric Philibert.
24: En général, on ne construit pas le réseau quand le solaire n'est pas construit. Alors peut-être qu'on a tort. Au Texas, le gouvernement, il y a 15 ans de ça, il a construit des lignes haute tension dans des zones très ventées où il n'y avait pas encore d'éoliennes. Et il a dit, voilà, on va développer les éoliennes là, et moi, je construis les lignes haute tension sans attendre les éoliennes. Donc là, ensuite, quand on a construit les éoliennes, le raccordement était très rapide.
1: Il y a d'autres pistes, Florent, pour rattraper le retard?
23: Oui, on a par exemple une solution qui nous vient du Portugal, la colocalisation, regrouper le solaire et l'éolien à un même endroit pour faire des économies d'échelle et de réseau. On retrouve Cédric Philibert de l'IFRI.
24: Dans beaucoup d'endroits, ils sont en train de rajouter une ferme solaire entre les éoliennes. Parce qu'en réalité, le solaire et l'éolien vont généralement pas produire en même temps, parce qu'en gros, le solaire, c'est la journée, c'est pas la nuit. L'éolien, c'est quand même plus souvent en soirée ou la nuit, plutôt plus fort en hiver, et ça se complète bien. Si on les met à côté l'un de l'autre, eh ben, on peut faire de grandes économies dans le développement du réseau, et on peut gagner du temps.
23: Et le temps, ça compte. La lutte contre le changement climatique est une vraie course contre la montre ou contre la mort.
1: Florent Guignard pour la question d'environnement sur RFI, 7h20 à Paris. La France, où l'on part toute la semaine à la rencontre des limiers. Ils ne sont ni policiers ni gendarmes, mais ils mènent l'enquête. Généalogistes, détectives privés ou simples citoyens engagés, ce sont eux que l'on va vous présenter ces prochains jours. Aujourd'hui, Laura Martel vous amène à la rencontre de Damien Véron. Sa sœur Tiffaine a disparu en juillet 2018 à Nikko lors d'un voyage touristique au Japon. Depuis, ses proches remuent ciel et terre pour faire avancer l'enquête sur place et depuis la France, où elle est désormais aux mains du pôle Cold Case de Nanterre, en charge donc des affaires criminelles non élucidées. Rencontre.
0: Voici le placard où j'ai archivé tout le dossier d'enquête pour retrouver Tiffaine. Alors là, il y a vraiment énormément de dossiers.
2: Ce 1er août 2018, voilà déjà deux jours que la famille s'inquiète du silence de Tiffaine quand le Quai d'Orsay appelle Damien pour l'informer de sa disparition.
0: Lorsqu'on a appris la disparition de Tiffaine, on a eu la police de Nikko le soir même qui a tout de suite dit que ferait Tiffaine si elle était kidnappée, si on essayait de l'enlever. Donc tout de suite, ils ont mis une dimension criminelle. Donc moi, ma sœur Sybille et mon frère Stanislas avons décidé d'y aller pour retrouver Tiffaine.
2: Qu'est-ce qui se passe pour ce tout premier voyage au Japon?
0: On est reçu tout de suite par la police, sauf qu'on comprend qu'effectivement, culturellement, c'est compliqué. La piste criminelle qu'ils avaient évoquée est complètement mise au second plan lorsqu'on arrive, en nous disant que c'est une piste d'accident. Sauf qu'en fait, c'est une piste qui n'est pas tenable, puisqu'ils nous montrent un foulard qui n'appartient pas à Tiffaine près d'une rivière, pour justifier que Tiffaine ait pu se noyer. Et surtout, la police nous redonne la valise de Tiffaine en disant « rentrez chez vous, il ne se passera plus rien ». Donc là, on comprend que c'est dramatique. Donc on va tout de suite mettre les deux pieds dans le plat dans l'enquête. Et surtout, on va médiatiser, puisqu'on a compris que la police ne ferait pas. Alors il a fallu le comprendre, puisqu'on pensait qu'en octobre 2018, lorsque ma sœur Sybille avait interpellé Emmanuel Macron et Shinzo Abe, le Premier ministre de l'époque, ça allait bouger les choses.
5: Monsieur le Président, excusez-moi, je suis la sœur de Tiffaine disparue au Japon.
0: Et en fait non, on a vu que la police gesticulait plus que de faire vraiment.
2: Même si la piste criminelle lui saute aux yeux, la famille s'emploie pour écarter la thèse de l'accident.
0: Donc là par exemple, c'est une vidéo que j'avais prise de l'hôtel pour qu'on puisse comprendre.
6: Là, on voit la rivière qui est derrière l'hôtel. Ouais, là, il y a les serpents, là, les sangsues. Là, faut vraiment avoir envie d'y aller, là.
0: Vous voyez la rivière, franchement, on peut pas aller dans l'eau. On le voit, là. Donc c'est pour ça qu'on filme tout, pour montrer toutes les absurdités et surtout toutes les pistes.
2: Pour explorer les berges, la famille fait venir des spécialistes français, embauche une équipe japonaise de chiens pisteurs. Puis ce sont deux détectives privés japonais qu'elle emploie pour examiner la piste criminelle. La fratrie parvient même à obtenir de Google et de l'opérateur Free des données cruciales sur le téléphone de Tiffaine. Dès 2019, l'association Unis pour Tiffaine est créée pour faire perdurer la mobilisation.
0: On a fait une fresque à Poitiers avec les yeux de Tiffaine qui a été beaucoup relayée. On a pu écrire un livre avec Sybille pour raconter ce combat terrible. Une amie de la famille a fait un film, L'air mouillé. Tout ça, ça permet de mobiliser pour faire parler de Tiffaine, obtenir des dons, parce que c'est un combat qui coûte cher. Je crois que ça va faire mon 10e voyage. Je crois qu'on a dépassé, oui, certainement plus de 150 000 euros, ce qui est colossal. Et donc, sans l'aide des gens, je pense qu'on n'aurait pas réussi.
4: Vous avez tapé à toutes les portes, y compris aux Nations Unies ?
0: Oui, j'ai eu la chance de m'exprimer devant le Comité des droits de l'homme. Et surtout, j'ai réalisé qu'une procédure était possible auprès du Comité des disparus. Et donc, le Comité demande à ce qu'une enquête soit menée, que les suspects soient entendus et surtout à ce que la France soit pleinement investie du dossier. Malheureusement, le Japon ne coopère pas, mais l'ONU a déjà fait 6 demandes. Donc, ils continueront.
4: Est-ce que c'est une difficulté supplémentaire ? Que peut-être ces démarches s'inscrivent dans des enjeux diplomatiques qui dépassent finalement le cas de la disparition.
0: Forcément, puisque le Japon est quand même un allié très très important pour la France et l'Union européenne en Asie. Nous, dans le cas de Tiffen, on ne peut que remercier l'Élysée qui s'est vraiment pleinement mobilisée comme l'ambassade de France au Japon. Mais effectivement, nous on cherche à retrouver Tiffen. Donc nous, forcément, cette dimension diplomatique, on ne l'a pas au début. Mais après, on l'a compris. Il faut accepter en fait que les gens sur qui on compte ont aussi d'autres impératifs qui sont les enjeux diplomatiques entre les États. Ça, c'est pas évident.
4: Quels espoirs vous placez encore sur le fait de retrouver votre sœur éventuellement vivante ?
0: Je pense qu'au fond, nous, on pense qu'on a peu d'espoir de retrouver Tiffen vivante. Par contre, on sait qu'on a toutes les cartes en main pour savoir ce qui est arrivé. Donc voilà, menons l'enquête. On se bat pour ça, pour que tout soit fait.
4: Ce 29 juillet, Damien sera à nouveau à Nikko pour inaugurer un buste de Tiffen pour que personne n'oublie, 8 ans après.
1: Un reportage signé Laura Martel. La suite, demain. C'est au programme de votre radio ces prochaines semaines. On réécoute l'un des grands reportages qui ont marqué cette année avec un extrait à entendre le matin. Aujourd'hui, on est en Haïti, alors que 85% de la zone métropolitaine de Port-au-Prince est aux mains des gangs armés. Des dizaines de milliers de personnes ont dû fuir leurs maisons et ceux qui vivent dans les quartiers contrôlés par les gangs doivent endurer un climat de violence permanente, alimenté aussi par l'action de la police. Alors, quelle est la vie des habitants de Port-au-Prince ? Justine Fontaine et Harim Lipold s'étaient rendus sur place et en avaient tiré un grand reportage extrait.
7: Là, on est à Chotmas. Les enfants jouaient beaucoup ici un certain temps. Mais maintenant, c'est devenu désert à cause de cette houille.
8: Nous sommes à bord d'un blindé de la police haïtienne qui patrouille dans le centre-ville de Port-au-Prince. Parmi les 4 policiers à bord, le jeune Chandler. Ce qu'il appelle les trouillards, ce sont les membres des gangs.
7: Ils ne veulent pas rester se battre. Ils se cachent.
8: Ils se cachent, mais pas pendant très longtemps. Près de l'ancien marché en fer, toujours dans le centre-ville, un autre blindé de la patrouille est attaqué par des cocktails Molotov. L'un des policiers monte dans la tourelle et tire vers la gauche et droit devant. Des tirs pour éviter que notre blindé soit également visé par des groupes armés. Au loin, on voit quelques personnes courir, des membres de gangs, selon le jeune policier qui connaît bien cette zone.
7: Moi, j'habitais un petit peu plus loin.
9: Vous habitiez ici ?
7: Oui. Yeah.
9: Jusqu'à quand ?
7: Jusqu'à l'arrivée de Bandi.
9: 2024 ? 2023 ?
7: Bon, je ne me souviens pas de la date. Je me souviens tout simplement que je suis venu, j'ai pris ma mère, mon petit frère, mon beau-père et on s'est barré, tout simplement.
8: Le centre-ville de Port-au-Prince ressemble aujourd'hui à une zone de guerre. Des milliers de maisons et de bâtiments sont dévastés. La police haïtienne y multiplie les incursions pour tenter d'en faire une zone tampon. Pour l'instant, cet endroit autrefois animé où battait le cœur économique de la capitale n'a toujours pas été repris par l'État. En cette fin d'après-midi, on aperçoit des habitants du quartier voisin de Martisson qui rentrent chez eux d'un pas soutenu, de peur d'être victimes d'une balle perdue.
1: Un grand reportage réalisé à Port-au-Prince, à réécouter intégralement sur RFI tout à l'heure, 11h10, temps universel, mais aussi en podcast sur notre application RFI Pure Radio. Tout de suite, un petit passage par notre playlist du mois. Comme chaque jour, le titre « Comète » par le chanteur français Lescope.

Comet par le français Lescope, c'est à retrouver sur la playlist RFI préparée avec soin par nos programmateurs maison. 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Vous restez avec nous dans une minute. Le retour de l'info africaine sur RFI.

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1: Mais maintenant, je sais comment que ce sera possible, quoi. Et c'est pour ça que ce qui, enfin, ça me semble vachement possible. Tout maintenant peut me paraître, tout me paraît possible, quoi. C'est, enfin, moi, c'est très drôle parce que on s'est retrouvé sur le lit et puis c'était vachement sympa, quoi.
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Et là, on allume la radio pour écouter Radio Pays d'Hérault, RPH Sud. Et là, je vous dis à bientôt.

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1: Il est 8h à Paris, 6h en temps universel. Et tout de suite, c'est le journal sur RFI. Bonjour Nemo Ampis.
2: Bonjour Andréane, bonjour à tous.
1: Une nouvelle journée de lutte contre les flammes s'annonce dans le sud-ouest de la France et dans la région de Madrid.
2: Les soldats du feu mobilisés jour et nuit pour venir à bout d'incendies dévastateurs qui ont contraint des centaines de milliers de personnes à fuir. Elles qui doivent et qui peuvent compter sur la solidarité de celles et ceux qui les accueillent. Israël ouvre la voie à l'entrée dans la bande de Gaza d'une force internationale de stabilisation. 200 soldats pourraient être déployés, dont des Marocains et les Ougandais, une initiative validée par Benjamin Netanyahou à quelques heures de son entretien avec Donald Trump. Il aura duré 16 ans, le TPS prend fin aujourd'hui sur volonté du président américain. Le TPS, ce statut de protection temporaire accordé aux Haïtiens basés aux États-Unis. Et puis le portrait de Fozil Ekja, architecte de la réussite du football marocain à l'international et peut-être futur chef du gouvernement.
1: Le Premier ministre espagnol rappelle que les incendies d'ampleur inédite sont liés aux activités humaines.
2: Responsable du dérèglement climatique qui, lui, favorise le départ et la propagation des feux, il faut un grand pacte d'État face à l'urgence climatique, dit Pedro Sanchez, alors que plus de 100 000 personnes ont été contraintes d'évacuer dans la région de Madrid, également dans les provinces voisines d'Avila et de Tolède. Près de 80 000 hectares y sont partis en fumée en quelques jours. Et le combat des pompiers se poursuit ce matin. La solidarité aussi, puisqu'il faut accueillir les réfugiés. Illustration à Villamanta, au sud-ouest de la capitale, où un complexe sportif a été transformé en centre d'accueil. Notre envoyée spéciale, Alice Froussard, s'y est rendue. Reportage.
3: Dans ce petit gymnase municipal de Villamanta, où s'entassent près de 200 évacués des villages voisins touchés par les incendies, il y a bien la protection civile, la Croix-Rouge, qui propose des repas. Mais le gros de la solidarité vient des habitants du village.
4: Merci beaucoup, vraiment. Allez, on applaudit cette dame.
3: C'est une voisine qui vient d'apporter une dizaine de plats chauds qu'elle a cuisinés. Derrière, une volontaire, Monica, 29 ans, offre des bouteilles d'eau aux déplacés.
4: En gros, tous ceux qui apportent leur aide sont des habitants du village. Ils se donnent à fond. On fait des tours. Il y a des gens qui arrivent dès 6 heures du matin, d'autres qui repartent à minuit, 1 heure du matin.
3: Les villages évacués sont à 8 km. Tout le monde aurait pu être à leur place, dit-elle.
4: Il y a des gens qui n'ont ni siquiera ropa. Il y a des gens qui n'ont même pas de vêtements. Alors on fait le tour du village, on a récupéré des habits auprès des autres habitants et on fournit tout ce qu'on peut aux voisins qui sont sans domicile.
3: Et souvent, explique Esther, 17 ans, c'est le soutien émotionnel qui compte le plus.
5: Parce que nous voyons des familles en pleurs. J'ai même pris en charge une femme qui avait simplement besoin d'un câlin parce que cette situation la dépassait. On fait tout cela avec le cœur. Nous sommes des bénévoles engagés, prêts à aider partout où c'est nécessaire.
3: Relais assez volontaire à tous ces habitants de Villamanta. Ce dimanche, c'était le roi Felipe VI et son épouse Laetitia qui rendaient visite aux déplacés. D'un clin d'œil, Monica montre un homme âgé au fond et le précise, le seul moment où elle l'a vu sourire en 4 jours, c'était quand il parlait avec la reine. J'en avais les larmes aux yeux, conclut-elle. Alice Froussard, Villamanta RFI.
1: Solidarité de mise également dans le sud-ouest de la France, Nemo, pour les plus de 220 000 déplacés.
2: Dans les départements des Landes et de la Gironde, là-bas 42 000 hectares ont été brûlés, 2500 pompiers, 1500 militaires, 1200 policiers mobilisés dans ce combat qui se poursuit, même si la situation est jugée globalement stable ce matin par la préfecture. Le gouvernement, lui aussi, se veut impliqué. Ce matin, avant le Conseil des ministres, une première réunion est prévue à Bercy, dans un peu moins d'une heure, avec les acteurs économiques. Puis Emmanuel Macron présidera une cellule interministérielle de crise. Raphaël Delvolvé.
6: Traditionnellement, pour le dernier Conseil des ministres avant la pause estivale, l'ambiance est plutôt décontractée à l'Élysée. Mais cette fois, elle sera lourde et les mines graves, en particulier pour les ministres. En première ligne, Sébastien Lecornu, le chef du gouvernement, qui avait présidé les deux premières cellules de crise. Le ministre de l'Intérieur, Laurent Nunez, dont les remontées d'informations seront scrutées par le président Macron. Autre ministère impliqué, celui des armées, de l'écologie et désormais de l'économie. Roland Lescure entre en scène cette semaine avec deux réunions de crise prévues ce lundi avec les acteurs économiques touchés. Face à cette situation historique, la politique n'est évidemment pas reléguée au second plan. En période préélectorale de surcroît, les oppositions ne cessent de mettre la pression ces derniers jours en critiquant allègrement l'exécutif qui, lui, jusque-là, veut montrer son sérieux et sa gravité. Mais aussi, surtout s'agissant d'Emmanuel Macron, lancer un appel à l'unité des Français qui, pour beaucoup en vacances, s'inquiètent de plus en plus des canicules à répétition et de ces méga-feux auxquels ils commencent à s'habituer.
2: Et leurs inquiétudes, merci Raphaël Delvolvé, eh bien pourraient se vérifier dès demain. Un quatrième épisode caniculaire attendu, notamment dans le sud de la France, où le mercure pourrait grimper jusqu'à 40 par endroit.
1: Et on sera en Gironde, un presse journal avec notre invité, la colonelle de sapeurs-pompiers Claire Kowalski. Rendez-vous 8h20 à Paris. L'Iran épargné par des frappes américaines pour la troisième nuit consécutive.
2: Donald Trump laisse place aux négociations, c'est en tout cas ce qu'a affirmé Mike Waltz, l'ambassadeur des États-Unis à l'ONU, précisant tout de même que le président n'avait pas renoncé à la nouvelle escalade dont il a menacé la République islamique.
1: Donald Trump qui s'entretiendra demain avec Benjamin Netanyahou.
2: Oui, déplacement sous très haute tension pour le Premier ministre israélien, attendu dès aujourd'hui aux États-Unis. Il aurait affirmé vouloir résister aux pressions de Washington qui réclame un retrait de l'armée de Gaza, du Liban et de la Syrie, mais a aussi validé le cadre légal pour l'envoi d'une force internationale de stabilisation dans l'enclave palestinienne. Bonjour Michel Paul.
7: Bonjour Nemo, bonjour à tous.
2: Alors est-ce une véritable concession diplomatique ou une simple manœuvre tactique avant d'affronter l'allié américain ?
7: Oui, en marge des discussions sur l'Iran, la veille de ses retrouvailles avec Donald Trump, eh bien on peut parler du fait que Benjamin Netanyahou pose un geste fort. Le cabinet de sécurité israélien a validé le cadre légal ouvrant la porte à une force internationale de stabilisation à Gaza. L'approbation du cabinet marque une première implication officielle d'Israël dans le mécanisme international destiné à organiser l'avenir de Gaza après le conflit. La décision prévoit également les premières étapes du déploiement d'une force multinationale de stabilisation dans le territoire palestinien. Alors, loin d'être une coïncidence diplomatique, cet accord entérine un projet pilote à Rafah. Ce dernier prévoit le déploiement initial de 200 soldats issus de pays partenaires comme le Maroc ou l'Ouganda, appelés à sécuriser une zone humanitaire hors du contrôle du Hamas. Et si le ministre d'extrême droite, Itamar Ben-Gvir, a voté contre, l'exécutif israélien tente de donner des garanties à l'alliance américaine. Israël conserve toutefois une ligne rouge stricte. L'armée maintient sa présence sur le terrain et aucun retrait supplémentaire ne sera concédé, affirme-t-on ici, tant que le Hamas ne sera pas totalement désarmé.
2: Michel Paul, correspondant de RFI à Jérusalem.
1: Un retour aux urnes envisagé en Haïti.
2: C'est en tout cas le souhait du Conseil électoral provisoire qui, ce week-end, a présenté au gouvernement un nouveau calendrier pour l'organisation de scrutin. La date du 13 décembre est évoquée pour le premier tour de la présidentielle et des législatives avec des résultats potentiellement publiés début mars 2027.
1: Haïti, où pourraient faire leur retour des centaines de milliers de personnes.
2: Menacées à partir d'aujourd'hui d'expulsion aux États-Unis. Ce lundi marque en effet la fin du TPS, ce statut de protection temporaire qui permettait aux Haïtiens de pouvoir travailler et de ne pas être renvoyés vers un pays gangréné par plusieurs crises. Retour sur l'histoire de ce statut particulier avec François-Damien Bourgerie.
8: Lorsque Barack Obama accorde le TPS aux Haïtiens en janvier 2010, le pays vient d'être frappé par un séisme dévastateur. Près de 300 000 morts, autant de blessés et plus d'un million de sans-abri. Cette protection est alors censée ne pas excéder 18 mois et à l'époque, Washington estime qu'il pourrait être entre 100 et 200 000 à en bénéficier. Mais les crises se succèdent, épidémie de choléra, ouragan, instabilité politique, puis violence des gangs. Résultat, 16 ans plus tard, le TPS est toujours en vigueur. Donald Trump a pourtant bien essayé de le supprimer lors de son premier mandat, mais sa décision a été contestée devant les tribunaux, offrant un sursis aux bénéficiaires avant d'être annulé par Joe Biden à son arrivée à la Maison-Blanche. La deuxième tentative du président républicain aura finalement été la bonne. Annoncée en juillet 2025, la révocation du TPS a été validée le 25 juin dernier par la Cour suprême. Ils sont désormais quelque 330 000 Haïtiens à risquer l'expulsion.
2: François Damien Bourgerie.
1: Une entrée en lice plus que réussie pour les Lions de l'Atlas à la Coupe d'Afrique des Nations de football.
2: Une démonstration à domicile face au Kenya, 4-0 pour les doubles vice-championnes d'Afrique. Et l'un des artisans de la réussite du football marocain depuis quelques années, c'est Fawzi Legja, le président de la fédération, qui semble avoir d'autres idées en tête. Il a officiellement rejoint ce week-end le PAM, le Parti Authenticité et Modernité, pourrait se présenter aux législatives de septembre et viserait le poste de chef du gouvernement. Le portrait de Fawzi Legja signé Mathias Reynal à Casablanca.
9: Président de la Fédération Royale Marocaine de Football depuis 2014, mais aussi ministre délégué chargé du budget depuis 2021, Fawzi Legja cumule les titres, fonctionnaire de carrière. Ce technocrate a grimpé les échelons au sein du ministère des Finances. En intégrant le PAM, il plonge ainsi pour la première fois dans l'arène politique. À 56 ans, il fait même figure de favori, selon les observateurs, pour occuper la fonction de chef de gouvernement. Alors que le pays vote le 23 septembre pour des législatives, il pourrait compter sur sa popularité pour être élu, lui qui est considéré comme l'un des principaux artisans des récents succès du foot marocain. Le parti Authenticité et Modernité qu'il a rejoint ce week-end est une formation en perte de vitesse. L'arrivée de Fawzi Legja au PAM rebat les cartes du paysage politique à 2 mois des élections. En captant toute l'attention médiatique ces dernières semaines, il a permis de relancer, au moins dans la presse, l'intérêt pour ce scrutin. Tandis que le chef de l'exécutif sortant, Aziz Akhannouch, est très impopulaire et que plane le risque d'une abstention record. Mathias Reynal, Casablanca. RFI.
1: Le Brésil convoque l'ambassadeur argentin.
2: Oui, après des propos jugés offensants du président Javier Milei, notamment envers son homologue Lula. Un peu plus tôt, le président d'extrême droite avait, lors d'un déplacement à Sao Paulo, qualifié Lula de voleur, sans toutefois le nommer. Dans le même temps, il a accusé le Mexique, le Parti démocrate américain et le Brésil d'avoir financé une campagne anti-argentine.
1: Le Brésil, Nemo, s'ouvre ce lundi la conférence internationale sur le sida.
2: Et au centre des préoccupations, les coupes budgétaires constatées depuis quelques mois à l'international et qui ont forcément des conséquences graves pour lutter contre la maladie dans certains pays. Martin Bernard à Sao Paulo pour RFI.
10: Une fois de plus, le Brésil veut montrer l'exemple en matière de lutte contre le sida. Chute de la mortalité à moins de 10 décès pour 100 000 habitants, fin de la transmission du virus de la mère à l'enfant et progrès en matière de prévention et de dépistage. Drario Barreira, directeur du programme sida au ministère brésilien de la Santé, présente les enjeux de cette réunion.
11: Il va y avoir certains thèmes clés. La question du financement, évidemment, qui découle de la grande crise internationale. La question de la prévention par injection et la question de la stigmatisation qui a toujours plané autour de la question du VIH. Car même si l'on enregistre des progrès en matière biomédicale, on n'avance pas au niveau culturel. Les populations les plus vulnérables continuent d'être l'objet de discrimination.
10: Le docteur Barreira affirme que la question du financement constitue une véritable barrière pour les pays en voie de développement qui auraient du mal à s'inspirer du modèle brésilien.
11: La crise de financement causée par le gouvernement américain n'atteint pas le Brésil comme elle atteint les pays africains ou d'Asie.
10: Le gouvernement brésilien dépend en effet beaucoup moins de l'aide extérieure et notamment de celle des États-Unis pour mener son propre combat contre le sida. Martin Bernard.
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13: Dans cette cour en bref, aujourd'hui, Bordua, dont on écoute Nœud dans la langue.
14: C'est la chanson-titre de mon album qui s'appelle Nœud dans la langue. C'est une chanson que j'ai écrite, c'est drôle, ici en France, que j'ai terminé de l'écrire ici, à Toulouse. Qui parle de ce désir de prendre parole, de délier les nœuds dans la langue, justement, d'oser parler de ce qui est important, du poids qu'on peut avoir en parlant. Puis en même temps, il y a une réflexion autour des conséquences de ne pas parler. C'est de ça que ça parle.
13: Et le reste de l'album évoque quoi d'autre?
14: Le reste de l'album, c'est vraiment un chemin vers cette prise de parole-là. Donc, je parle autant d'éco-anxiété que de relations toxiques, de se libérer du joug ou du poids de quelqu'un. Mais c'est toujours d'un côté très lumineux, qui est proche de ma personnalité. Donc, c'est pas un album qui est lourd, c'est un album qui est dans la résilience et la force, je dirais.

0: ancien.
1: Mordua, merci.
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1: Merci d'écouter RFI, les 9h à Paris, 7h en temps universel.
2: Andréane Mélard.
1: Et à la une de votre journal, Fabrice Legrier, les incendies qui ravagent la France au cœur d'une série de réunions ce matin.
3: Et la première débute en ce moment même au ministère de l'économie. Autour de la table, les professionnels des secteurs touchés par ces feux dévastateurs. Avant une cellule de crise présidée dans une heure par Emmanuel Macron. Incendie toujours en vigueur en Gironde où la situation est restée globalement stable cette nuit. Des feux toujours actifs aussi dans les Landes, dans le Var, mais aussi chez le voisin espagnol.
1: Aux États-Unis, le TPS arrive à échéance aujourd'hui.
3: Le statut de protection temporaire qui permettait notamment aux Haïtiens de résider et de travailler sur le sol américain. Quelques 330 000 personnes risquent désormais une expulsion. Les détails dans ce journal.
1: On revient aussi dans ce journal sur la mobilisation du parti des cafards en Inde.
3: Symbole du ras-le-bol de la jeunesse indienne, il a fini par faire tomber le ministre de l'Éducation et obtenir une réforme des examens nationaux. Dans quelques minutes, le portrait de celui qui a mené la fronde et secoué le pays. Retour aussi sur les manifestations et les violences xénophobes en Afrique du Sud qui ont entraîné le départ massif de dizaines de milliers de ressortissants étrangers, un coup dur pour l'économie sud-africaine.
1: Une réunion consacrée aux conséquences des incendies en France débute en ce moment même au ministère de l'économie.
3: Bercy qui réunit des professionnels du tourisme, de l'énergie ou encore des assurances. Il s'agit de faire un point sur ces incendies dévastateurs, d'identifier les besoins prioritaires et d'assurer la continuité de l'activité économique dans les territoires touchés. Dans une heure, Emmanuel Macron réunira lui tous les ministres concernés par cette crise. Tandis que sur le terrain, l'incendie qui se situe aux portes de Bordeaux n'est toujours pas maîtrisé. Mais la situation est restée globale. Stable cette nuit, c'est en tout cas ce qu'a indiqué la préfète de Gironde ce matin après plusieurs jours de progression ininterrompue. Des milliers de pompiers et militaires sont toujours sur le front, d'autant qu'une nouvelle vague de chaleur et des vents secs sont attendus dans le nord-ouest de la France. Un feu hors norme, imprévisible, qui reste à une quinzaine de kilomètres de la métropole bordelaise et qui a ravagé près de 42 000 hectares depuis mercredi. 220 000 personnes ont dû être évacuées, 240 habitations détruites. Un peu plus au sud, dans les Landes, l'incendie autour de Biscarrosse est mieux contenu, mais là non plus toujours pas fixé. 3600 hectares et 198 bâtiments brûlés. Commerçants et habitants qui sont un peu plus loin en front de mer ont été très solidaires avec leurs voisins sinistrés. Mais en pleine saison touristique, ils ressentent bien les conséquences de ces incendies car la ville est à moitié vide. Sarah Krakowicz.
4: Lorsque les premiers évacués de l'intérieur des terres de Biscarrosse sont arrivés en bord de mer, Aude, patronne d'un restaurant avec son mari, a pris soin d'eux.
5: Des plaides aux familles qui étaient dans leur voiture avec les enfants, des cafés, de l'eau, des prises de courant pour qu'ils rechargent leur téléphone pour donner des nouvelles à leur famille. On a fait ce qu'on a pu à notre échelle. Voilà, et après, tout s'est déserté.
4: Vous allez avoir des pertes financières?
5: Ah ben nous, on va avoir de grosses pertes financières, n'étant pas directement impactés par les incendies. En revanche, c'est vrai que nous serons, entre guillemets, les naufragés oubliés, parce que n'étant pas directement impacté, on a quand même une énorme perte. On ne sait pas si on pourra garder tous nos employés, donc voilà.
4: Ça vous fait peur ?
5: Très.
4: En face s'élève la grande roue de la ville, entièrement vide. Jacques y travaille depuis plusieurs étés. Il est lui aussi désespéré.
6: Il n'y a pas d'autre mot, c'est la catastrophe. On ne voit personne. Et hier, à 9h, on était fermé. Ce qui se comprend, en fait.
4: Plus loin, Frédéric tient un commerce d'accessoires de plage et de décoration. Il tente de rester positif.
7: On ne peut pas faire grand-chose. On reste ouvert quoi qu'il arrive. Moi, c'était hors de question que je reste fermé parce qu'il faut quand même maintenir une activité. Déjà pour nous, moralement. On espère quand même que ça va rapidement se remplir. Des amis qui ont perdu des maisons, qui ont perdu des entreprises, qui ont brûlé. Bon, voilà, non, on va faire une mauvaise saison. On fera les comptes à la fin.
4: Plus d'une centaine de maisons ont été détruites à Biscarrosse depuis le début des incendies. Une vingtaine de commerces ont été touchés. Mais hier dimanche, 5000 habitants ont été autorisés à rentrer chez eux. Sarah Krakowicz, Biscarrosse, RFI.
3: Incendie dans les Landes, en Gironde, mais aussi dans le Var, où le feu est contenu malgré des reprises attisées par le Mistral. Des foyers toujours actifs également en Corse et dans les Hautes-Alpes. Tandis qu'en Espagne, une petite lueur d'espoir, avec un retour à domicile envisagé pour certains évacués après les incendies de la région de Madrid, une fois que les conditions de sécurité seront réunies, même si les feux restent non maîtrisés pour le moment. Au total, plus de 60 000 personnes ont dû être mises à l'abri.
1: Dans dans l'actualité également, l'homme soupçonné d'avoir foncé sur la foule réunie pour la marche des fiertés samedi soir à Berlin en Allemagne a été abattu hier.
3: Il avait été localisé en fin de journée dans l'ouest de la capitale allemande. Il s'est alors précipité vers les agents avec une arme blanche. La police a donc ouvert le feu, identifié comme un jeune islamiste radicalisé. Il était connu des services de renseignement. Une personne est décédée samedi soir, une trentaine d'autres ont été blessés.
1: Le TPS, le statut de protection temporaire accordé aux Haïtiens, doit expirer ce lundi aux États-Unis.
3: Décision de Donald Trump annoncée dès l'année dernière et que la Cour suprême a validée le 25 juin. Des centaines de milliers d'Haïtiens travaillaient dans des secteurs clés sur le sol américain, la santé ou encore l'aide à la personne, et se préparent désormais à être expulsés vers un pays en proie à la violence des gangs et qui compte déjà près d'1,5 million de déplacés, François-Damien Bourgerie.
8: Avec la fin du TPS, ce sont quelques 330 000 Haïtiens qui risquent désormais d'être arrêtés à tout moment par l'ICE, la police de l'immigration. Alors certaines ont déjà pris les devants, comme l'explique Jadina Ngustave, avocate des affaires et membre d'une association d'avocats haïtiens.
9: Certaines personnes ont choisi de s'auto-expulser. Elles partent parce qu'elles ne veulent pas subir l'humiliation d'être arrêtées et déportées par l'ICE et déposées n'importe où. Car l'ICE n'est pas obligé de les ramener en Haïti. Elle peut littéralement les déposer n'importe où où on accepte de les accueillir.
8: Se pose aussi la question cruciale des enfants nés sur le sol états-unien et qui en ont donc la nationalité. Nathalie Cotrino est chercheuse à Human Rights Watch.
10: Il s'agit surtout de savoir, en cas de séparation familiale, ce qu'ils peuvent faire pour leurs enfants. Par exemple, s'ils peuvent les placer sous la tutelle de quelqu'un qui a une situation légale plus stable aux États-Unis, premièrement, et deuxièmement, s'ils veulent demander, en cas de détention, que leurs enfants soient envoyés avec eux et sinon, avec qui ils vont les laisser.
8: Autant de questions auxquelles s'ajoute la peur d'être envoyé dans un pays plongé dans une crise aux multiples visages.
3: François-Damien Bourgerie.
1: En Inde, la mobilisation historique de la jeunesse a fini par payer.
3: Et désormais, le gouvernement est à pied d'œuvre afin de réformer et de sécuriser les examens nationaux après des fraudes massives. Fraude que dénonçait le parti des cafards qui a fini par avoir la tête du ministre de l'Éducation qui a démissionné. À l'origine de cette mobilisation, on trouve un homme, Abhijit Dibke. C'est lui qui a déclenché la contestation depuis les États-Unis avant de venir bousculer le pouvoir de Narendra Modi dans la rue, Abdullah Erali.
11: Le cri de ralliement d'Abhijit Dibke a fait trembler le pouvoir. Deux mois plus tôt, ce diplômé de Boston lançait son mouvement depuis les États-Unis en réaction aux propos d'un haut magistrat sur les chômeurs.
12: Ça m'a vraiment outré. Comment le chef de la justice, le garant de la Constitution, peut-il nous traiter de cafards et de parasites juste pour avoir donné notre avis ?
11: Blessé par cette injure, ce spécialiste des relations publiques répond par l'absurde. Il crée le Parti des cafards. La boutade sur Instagram attire 26 millions d'abonnés en quelques semaines.
12: J'étais sous le choc, puis j'ai cherché à comprendre et j'ai réalisé à quel point la frustration des jeunes était immense.
11: Fort de ce succès, le jeune homme rentre en Inde pour porter la colère dans la rue. À Delhi, des milliers d'étudiants le rejoignent autour d'un idéal indien.
12: Notre idéologie, c'est la constitution indienne. On suit Ambedkar, Gandhi et Nehru. Et pour moi, il n'y a pas de plus grande idéologie que cela.
11: Après 37 jours de mobilisation, le jeune leader a quitté New Delhi pour retrouver ses proches dans le Maharashtra. Abdullah Erali, New Delhi, RFI.
1: En Afrique du Sud, Fabrice, des craintes pour l'économie liées au départ massif de dizaines de milliers de ressortissants étrangers.
3: Ressortissants qui fuient les manifestations et les violences xénophobes et désormais donc des craintes de pénurie de main-d'œuvre, notamment dans le secteur agricole où ils sont pourtant essentiels. Dans ce contexte, Mamoloko Kubayi, ministre de la Justice, qui préside le comité interministériel sur la migration, annonce la création d'un groupe de travail, groupe chargé d'évaluer l'impact de ces vagues de départ sur l'économie sud-africaine.
13: So we've asked
14: Eh bien, nous avons demandé au ministre du Commerce et de l'Industrie, au ministre de l'Agriculture ou encore du Tourisme de mener une analyse rigoureuse fondée sur des informations fiables d'ici deux semaines en concertation avec les secteurs concernés, les employeurs et les entreprises du pays pour comprendre quel est l'impact. Et cet impact ne concerne pas uniquement les personnes qui ont quitté le pays. Nous souhaitons également vérifier les données auprès du secteur du tourisme pour rétablir si nous faisons face à une baisse de la fréquentation touristique. Il s'agira donc d'une analyse globale pour évaluer l'effet réel sur notre économie en termes de contribution au produit intérieur brut au cours d'un trimestre ou d'une période donnée, car nous reconnaissons que le dernier trimestre a été particulièrement difficile.
3: Propos recueillis par Valentin Hugues. Et face à ce contexte de violence xénophobe en Afrique du Sud, le Ghana vient de lancer une nouvelle opération de rapatriement pour 1000 de ses ressortissants.
1: L'ancien président du Honduras, Juan Orlando Hernández, de retour dans son pays hier.
3: Il avait été condamné en 2024 à 45 ans de prison aux États-Unis pour trafic de drogue et avait finalement été gracié par Donald Trump en décembre dernier. Juan Orlando Hernández a donc regagné le Honduras hier, accueilli en héros par ses partisans dès son arrivée à l'aéroport. Un retour qui suscite aussi de fortes inquiétudes dans une société encore marquée par ses 8 années de pouvoir, marquée notamment par de très nombreuses atteintes aux droits humains. Marie Griffon.
13: 5000 personnes, drapeau bleu et blanc, ballon à la main, réunis sur le tarmac de l'aéroport pour accueillir l'ex-président. Certains exultent de joie comme Alfredo.
15: Un immense merci au président des États-Unis, Donald Trump, de nous avoir ramené un Hondurien, un fils du Honduras.
13: Remercier Donald Trump et surtout répéter que Juan Orlando Hernández n'a jamais été un narcotrafiquant.
16: Le président Trump a compris qu'il avait été victime d'une injustice. Tous ceux qui ont accusé le président Juan Orlando Hernández étaient les mêmes criminels que Juan Orlando Hernández lui-même avait envoyé en prison aux États-Unis.
13: Dans les tribunes, les Honduriens écoutent attentivement le discours de l'ex-président.
17: Il fallait que je rende au Honduras la paix et la tranquillité.
13: Parmi eux, l'ancienne ambassadrice en France, Yvonne Bonilla. Pour elle, ce retour est l'occasion de redorer l'image du Honduras.
18: Mon message, que Honduras, maintenant, c'est un pays de paix.
13: Plus qu'un accueil, ce retour évoque davantage un meeting de campagne.
19: Enfin, nous avons retrouvé notre président, de nouveau avec nous. Et 1000 fois encore, nous le choisirons comme président.
13: Grâce aux États-Unis, mais au Honduras, Juan Orlando Hernández est attendu devant la justice le 3 août prochain pour le détournement présumé de 2 millions d'euros. Marie Griffon, Tegucigalpa RFI.
3: Et c'est la fin de ce journal. Place à la suite de RFI Matin avec vous, Andréane Mella.
1: Merci beaucoup Fabrice Le Grillet, 9h12 à Paris. Tout de suite, c'est la revue de presse internationale. Avec Frédéric Couteau et à la une, comment lutter contre les méga-feux ?
20: Forêts en flammes, ruines noircies, pompiers en action, habitants hagards. Les photos se suivent et se ressemblent ce matin dans la presse européenne. C'est le plus grand incendie de notre histoire, s'exclamait El País à Madrid, et il continue de faire rage. Le feu qui embrase la province d'Avila, aux portes de la capitale espagnole, a déjà ravagé 50 000 hectares. En France, relève le Parisien, plusieurs incendies massifs sont toujours en cours dans le sud, dans les Landes, le Var, en Gironde également, où le feu continue de se diriger vers Bordeaux. Plus de 250 000 personnes ont pour l'heure été évacuées dans l'Hexagone.
1: Alors le feu fascine et terrorise, pointe le Figaro.
20: Devant le spectacle des flammes immenses qui forment une danse macabre entre les arbres, chacun se sent tout petit et hypnotisé à la fois. L'homme a conquis l'espace, vaincu bien des maladies, il a créé une intelligence plus efficace que la sienne, mais devant cet élément, le feu, comme devant l'eau, les inondations ou la terre, les séismes, il est soudain ramené à sa simple mesure. Que pèse-t-il devant la nature déchaînée ? Il n'est pas de taille, au moins à court terme. Alors, sommes-nous impuissants ? S'interroge le Figaro. Les incendies de l'été ont de quoi faire réfléchir. 90% des départs de feu sont d'origine humaine, imprudence, inconséquence et hélas aussi parfois acte volontaire d'un pyromane. Les conséquences écologiques, économiques, humaines sont dramatiques. Tous les coupe-feu et tous les accès à l'eau resteront dérisoires si chacun ne prend pas conscience d'une chose, s'exclame le Figaro. La beauté et la richesse des régions françaises sont entre nos mains, pas seulement celles des pouvoirs publics, les nôtres.
1: Que se passera-t-il après, s'interroge justement Libération.
20: Saurons-nous prendre la mesure de cet événement estival 2026 ? Ou bien est-ce que le cœur qui entonnera comme d'habitude un plus jamais ça sera vite étouffé par les chants des sirènes qui préféreront repartir comme en 40 ? L'humeur politique n'incite pas à être optimiste, soupire le journal, sur la capacité de nos dirigeants à penser les évolutions rendues nécessaires par un tel événement. L'humeur est plutôt à la conservation, voire à la réaction et au repli. pas top pour penser un avenir différent. Et une deuxième question enfonce ce clou un brin pessimiste, poursuit Libération. Elle concerne cette question justement, ce savoir-faire français quand il s'agit de gérer l'urgence, cette même machine administrative, ce même appareil d'État si efficace depuis 4 jours dans la gestion d'urgence, seront-ils aussi précieux quand il faudra penser le changement ?
1: Un changement qui est absolument nécessaire, vital même, estime dans les colonnes du Monde la philosophe Cynthia Fleury et le maire de Saint-Médard. En Jalles, près de Bordeaux, Stéphane Delpera-Vincent.
20: Les incendies qui frappent aujourd'hui le massif des Landes ne sont pas seulement des incendies climatiques, écrivent-ils. Ils interrogent un modèle historique. Cette immense forêt, la plus vaste forêt plantée d'Europe, est une œuvre humaine autant qu'un paysage naturel. Elle est le produit d'une histoire économique, d'un choix d'aménagement, d'une manière de concevoir le territoire. Ce qui brûle aujourd'hui n'est donc pas seulement une forêt, pointent les deux autres.
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0: commencé il y a très longtemps, quand Alan Parrish, qui n'était alors qu'un jeune garçon, a fait une incroyable découverte.
1: Tu veux jouer ?
2: Il me fait peur, votre jeu.
1: Nicolas, tu veux qu'on se marie, non ?
2: Oui, mais si je suis mauvais ?
1: Non, il faut absolument que cette partie se passe bien.
3: 5 secondes !
4: Cite 3 choses rouges. Une tomate, des fraises, un stylo.
3: Donne tes réponses en 5 secondes.
5: Cite 3 monstres.
3: Dracula, Frankenstein et ma belle-mère.
6: Oh, on est trop dans la merde.
7: J'ai un sort, Will.
6: Je sais pas quoi faire.
7: Balance-lui une boule de feu.
6: Il faut que je fasse au minimum 13.
7: Non, c'est trop risqué.
8: Clémence, 6 ans, et Baptiste, 9 ans, ont chacun choisi un jeu de société. Pourtant, nous ne sommes pas dans un magasin de jouets, mais dans une ludothèque.
0: Je vais devoir jouer et finir la partie ensemble.
9: Ce n'est pas mon tour.
1: C'est le tour de qui ?
10: Et bien le bonjour, vous êtes sur l'écho du plateau avec Maëva de RPH, pardon, j'écorche déjà ton nom.
11: Et, salut Antoine.
10: Salut. Et Florian, un créateur, éditeur de jeux. Bonjour.
12: Et bonjour.
10: On est avec vous pour une heure d'émission. On va proposer de décortiquer un peu l'actualité du jeu vidéo, essayer de voir qu'est-ce qu'un bon jeu, un mauvais jeu. On va vous donner des petits coups de cœur, des agendas à la fin de l'émission. Et c'est parti.
11: Eh ben oui, c'est parti pour l'émission du mois de novembre, en plein automne. Et donc, le sujet du jour, tu nous as un petit peu indiqué dans ta magnifique introduction, Antoine. On va parler de bons jeux. Mauvais jeu, peut-être, je sais pas. Mais notamment le jeu comme outil au travail. Mais avant ça, on va accueillir donc Florian. Donc aujourd'hui, tu vas surtout nous présenter, parce que Antoine t'a présenté comme créateur de jeu. Et donc on est ravis de pouvoir recevoir quelqu'un qui vient avec son prototype et un jeu qui n'a pas encore été testé par beaucoup de personnes, j'imagine.
12: Ouais, on est quand même à peu près 150 personnes là qui l'ont, 150 bêta testeurs et testeuses. Donc ça commence à être bien rodé, à tel point que on passe à l'édition là dans le courant du mois de novembre. Le jeu est imprimé et on aura 1500 boîtes de jeux à distribuer.
11: Excellent. Avant, est-ce qu'on peut peut-être faire un petit point sur ton parcours en tant que joueur, depuis quand tu joues, pourquoi tu joues,
13: en quelle année es-tu né ? Non, je rigole, mais
11: explique-nous en fait, qu'est-ce que, voilà, le jeu pour toi, c'est quoi en fait ?
12: C'est toute ma vie, c'est toute ma vie tout simplement. Alors ouais, je suis un grand joueur, bah, comme tout mammifère qui se respecte, hein, on apprend par le jeu depuis notre plus tendre enfance. J'ai jamais cessé d'être un enfant, donc j'ai jamais cessé d'apprendre et j'ai jamais cessé de jouer. Voilà, donc j'ai travaillé beaucoup dans l'animation socio-éducative et culturelle, ce qui fait que le jeu était un outil de travail et mon métier un prétexte pour continuer à jouer. Toute ma vie c'est articulé, toute ma vie professionnelle c'est articulé autour de ça. J'ai fait un passage pendant 4 ans à la Compagnie des Jeux en tant que salarié.
10: Il me semblait bien reconnaître votre voix.
12: Ravi de voir que je t'ai marqué. Ouais, je dirais que depuis une dizaine d'années à peu près, mon activité professionnelle elle s'est vraiment tournée autour du jeu comme outil professionnel, comme outil pédagogique. Donc j'ai beaucoup réfléchi, je me suis auto-formé sur la ludopédagogie, sur les ressorts ludiques qu'on peut utiliser professionnellement, avec des enfants, avec des adultes, dans le monde du travail. J'ai une ludothèque qui peut presque concurrencer celle de la Compagnie des Jeux maintenant.
13: Wow.
12: Je pense être un des rares sur le territoire.
11: Et que tu utilises pour quoi du coup ?
12: Pour tout, autant d'un point de vue personnel, faire des soirées jeux avec des potes, en famille, etc. Mais pour accompagner mon enfant, donc je suis papa d'un petit garçon de 6 ans qui joue beaucoup, il n'a pas trop le choix de toute façon.
11: Mais surtout qu'il a une ludothèque pour lui tout seul à la maison.
12: Exactement, exactement. Et je l'utilise aussi professionnellement dans mes accompagnements, que ce soit pour accompagner des associations, des collectivités territoriales en formation, mais aussi pour accompagner des enfants, des adolescents dans la remédiation cognitive, le travail des fonctions exécutives, le développement des compétences psychosociales. Voilà, tout passe à travers le jeu chez moi.
11: Ah ben, ça c'est une chouette présentation, j'ai bien fait de poser la question, je suis contente. Et alors du coup, créer un jeu, c'était, j'imagine, assez évident pour toi de te lancer dans ta propre création.
12: Alors ouais, c'était évident, l'idée était évidente, la réalisation de l'idée, c'était pas tout à fait pareil. Je pense que ça fait une quinzaine d'années que j'essaye de créer des jeux, que j'ai été dans plusieurs projets où on s'est dit « Ah tiens, on va créer tel jeu ». Et en fait, ça n'a jamais vraiment abouti. Soit que les personnes avec qui j'étais dans le projet, finalement, la relation s'est essoufflée, s'est étiolée à travers le temps. Soit que j'étais pas forcément plus convaincu que ça du jeu qu'on était en train de créer. Et là, récemment, il y a à peu près un an maintenant, j'ai rencontré mon associé. Et on s'est mis à créer notre jeu qui, pour le coup, est vraiment unique en son genre et regroupe plein de choses. Voilà, donc c'est la première fois que ça se concrétise vraiment pour moi. Ça fait tout bizarre.
11: Bah ouais, mais c'est important de parler de ce processus qui met du temps quand même, que ça se fait pas en un claquement de doigts.
10: Est-ce qu'il y avait des difficultés financières pour monter les premiers jeux il y a 15 ans que t'as pas pu monter? Est-ce que c'était quoi les freins
12: Non, je dirais pas que c'est particulièrement
10: financier.
12: Ouais. Je pense que c'était pas assez mûr dans ma tête. Puis il y avait cette idée-là un peu de on crée un jeu et on va le faire éditer. On va passer par une maison d'édition et déjà depuis une quinzaine d'années le marché il est complètement bouché. Il y a des grands noms, il y a des grosses maisons d'édition avec leur spécialité. Voilà, donc c'était un peu difficile de créer quelque chose qui correspond à ton ADN et en même temps d'être dans une démarche très marketing, de se dire ok, il faut que je fasse un jeu pour qu'il soit vendu, pour qu'il soit et puis à des échelles un peu inhumaines entre guillemets, tu vois, enfin
10: oui.
12: quand tu crées un jeu qui va être édité la première fois à 40 ou 50 000 exemplaires,
10: c'est énorme.
12: Ouais, oui. C'est difficile de se projeter dedans. Là aujourd'hui, là où j'en suis de ma réflexion et de ma conception sur le sujet, pour avoir beaucoup échangé aussi avec des auteurs et autrices de bouquins, c'est que l'auto-édition c'est pas si mal en fait, c'est un bon début, et je pense que c'était une voie que j'envisageais pas avant, et c'est peut-être c'est le fait de me dire on va créer un truc et puis on va le faire à une échelle humaine, aux proportions de ce qu'on est capable de faire, de communiquer, de vendre de manière organique, ça a levé plein de blocages.
10: Et est-ce qu'on rentrerait un peu dans son jeu, parce que je crois que tu n'as même pas dit comment ça s'appelait. C'est quoi ce jeu qui va sortir bientôt alors?
12: On maintient un peu de suspense. Alors.
10: Et ça sert à quoi?
12: Ce jeu s'appelle La Corde Raide. Et donc, avec pour sous-titre, ton avis ne tient qu'à un fil.
10: Oui, je vois une petite, juste avant, je vois un petit funambule avec qui marche sur un fil avec deux balances à droite et à gauche.
12: Voilà, ouais. C'est exactement ça. Alors pour la petite histoire, en fait, mon associé est animatrice d'atelier philo. C'est son grand truc, son entreprise est tournée autour du fait de mettre en place des ateliers philo avec les enfants et avec les familles. Donc initialement, elle m'a contacté pour que je l'accompagne dans la mise en place de son projet entrepreneurial, un peu en mode coaching, sur cette activité-là. Et puis en fait, à force d'échanger, au bout d'un moment, je lui dis, mais quand même, c'est génial ce que tu fais, tes ateliers, tes animations, elles sont vraiment top. Ça serait trop bien que tu crées un jeu autour de la philo. Un truc où on pourrait faire faire des parties en famille et qu'on soit pas obligé d'aller jusqu'à Grenoble là où t'habites là pour pouvoir profiter de ce que tu proposes. Ce à quoi elle m'a répondu que bah, elle, ça la bottait énormément, qu'elle adorait jouer, mais qu'elle se sentait pas cap de créer un jeu de toutes pièces.
10: Sur les mécaniques ou les cartes, les interactions.
12: Ouais, puis l'expérience, le recul, tu vois, la méta-analyse autour du jeu, comment ça peut marcher, qu'est-ce que ça, comment on écrit les règles, comment on imagine tous les tout ce qui peut tourner autour du jeu, les limites des règles, etc.
10: L'équilibrage aussi.
12: Voilà, et je lui ai dit, bah, ça, je pense avoir assez d'expérience, moi, dans le domaine du jeu, pour pouvoir t'apporter ce qui te manque sur ces compétences-là. Et à ce moment-là, bah, on s'est mis à créer notre jeu. Alors au début, on s'est dit, on va y aller tranquille, en dilettante. T'as une entreprise, j'ai une entreprise, en plus t'as un boulot, on a tous les deux notre famille, nos enfants, etc. Machin, ouais. C'est vraiment, quand on aura du temps, on va bosser sur le projet. Et en fait, on a eu l'immense chance d'être retenu sur le colloque international jeux et société qui a été organisé par l'université Paul Valéry en juin dernier. Et ils ont sélectionné 12 prototypeurs de jeux, 12 créateurs et créatrices, et on faisait partie du lot. Et quand on a eu l'info fin avril ou fin avril, on nous dit, ah ben c'est bon, vous avez été retenu, vous allez pouvoir présenter votre jeu. Là, on s'est dit, ok, bon ben il nous reste 2 mois pour avoir un prototype jouable, vraiment, pour faire les premiers tests. Donc là, on a charbonné pendant 2 mois, on a bien envoyé. Et donc l'idée du jeu, c'est de pouvoir permettre l'accès à la réflexion philosophique. Alors quand on parle de réflexion philosophique, hein, c'est pas forcément connaître sur le bout des doigts tous les travaux d'Épicure, Spinoza, Platon et Nietzsche. Bien au contraire, c'est juste se ressaisir de réflexion sociétale du quotidien, de réfléchir sur des concepts qui sont importants et qui nous sont accessibles en tant qu'être humain.
10: Un petit exemple peut-être.
11: Oula.
10: Non. Si, si, vas-y, juste vas-y, après,
11: vas-y.
10: Mais
11: vas-y.
12: Alors, je pense que... bah, justement, nous on fait on a travaillé tout notre jeu autour de la notion des dilemmes. Donc on pose un dilemme. Donc avec une situation, c'était obligé. On a une situation initiale et puis on propose aux personnes de se positionner sur le choix A ou le choix B. Alors on sait que dans la vraie vie c'est pas binaire comme ça et que face à une situation il n'y a pas que 2 solutions qui se présente à nous. Mais justement, l'idée, c'est de se dire, ok, là, tu n'as le choix qu'entre le A et le B. Il faut trancher. Aucun n'est parfait. Les deux pourraient être jouables, etc. Mais il faut que tu tranches et il faut que tu argumentes dans ce sens-là en prenant ta décision. Alors, je vais t'en proposer un puisque tu le demandais. Nous, c'est celui qu'on utilise pour expliquer les règles. C'est notre carte
10: tour de chef.
12: Et qui est un méta-dilemme aussi sur la question du jeu, justement. Puisque le dilemme, c'est le suivant. C'est notre premier tour de jeu, c'est toujours comme ça. Alors, tu joues avec des amis, l'ambiance est joyeuse, mais tu sens monter en toi l'irrépressible envie de gagner.
10: Ah,
12: tu pourrais tricher sans que personne ne s'en rende compte. Qu'est-ce que tu fais, mon cher Antoine ? Choix A, tu joues honnêtement car l'essentiel est de participer, de partager un bon moment et de s'amuser. Ou alors, choix B, tu triches discrètement car c'est très important pour toi de ne pas perdre et en plus, personne ne verra rien.
10: Est-ce que je pourrais avoir le début de la... Est-ce que je m'amuse ou pas, tu m'as dit au début?
12: Ah ouais, l'ambiance est joyeuse, c'est sympa et tout.
10: Si l'ambiance est joyeuse, c'est sympa, je ne triche pas. Si l'ambiance est pourrie, etc., je sens que le fait de tricher va remettre de l'ambiance et va nous sortir de cette panade où on ne s'amuse pas, etc., et qu'il faut passer à autre chose. Et donc je vais tricher, mais de manière grossière.
12: Donc tu vois, tu es déjà en train de recontextualiser le truc et de dire... dans cette situation-là, si j'affine un petit peu le détail, je serai sur le A, puis dans cette situation-là, je serai sur le B. C'est ce qui se passe en termes de discussion, hein, quand on joue la partie. Évidemment que tu peux pas être aussi tranché, rarement en tout cas sur les sujets, tu peux être aussi tranché. Donc les gens vont essayer de recontextualiser un petit peu pour dire que bah, à ce moment-là, A, mais ça peut être un peu B aussi...
10: Mais c'est A pour moi parce que l'ambiance est joyeuse, c'est dit, donc je continue, je ne triche pas, et je suis honnête. Je m'amuse, je sais pas si... Ouais. Et toi, Maëva ?
11: A aussi. A aussi, bien évidemment. Toujours l'honnêteté en premier. Et du coup, qu'est-ce que tu fais de nos réponses là ?
12: Alors, Le jeu, il y a, enfin, avec le matériel de jeu, il y a 8 modes de jeu différents. Selon ce qu'on veut mettre en place, on pourrait le jouer en coopération, par exemple. On se dit, allez hop, on prend 6 dilemmes, on se fait une pile de 6 dilemmes, et il faut que, à chaque fois qu'on ait fini une manche, on tombe sur un consensus, qu'on ait l'unanimité, tout le monde vote la même chose pour qu'on ait validé le dilemme. Ça, c'est un mode de jeu qui est accessible. Oui.
11: Donc tu veux dire qu'on discute pour se mettre d'accord sur la réponse A ou la réponse B, quoi, c'est ça concrètement?
12: Tout à fait, puisque la mécanique de jeu va toujours être la même. On pose le dilemme, chaque personne a une carte avec choix A d'un côté, choix B de l'autre. On va secrètement voter A ou B, puis hop, on va montrer à tout le monde ce qu'on a voté. Ça nous donne un peu l'intention initiale, l'orientation initiale de chaque personne sur ce dilemme. Et ensuite, on va faire un petit tour d'argumentation, de discussion, en expliquant pourquoi. Parce que vous avez fait spontanément, là, en fait, hein, expliquer, oui. Moi, l'ambiance, elle est cool et tout, donc je reste là-dessus. L'honnêteté avant tout, il y a des règles, on y va dessus. Et ensuite, on procède à un second vote. Et c'est à partir de ce second vote qu'on va pouvoir, dans le cadre du jeu en coopération, par exemple, si sur le second vote on est tous et toutes d'accord, on valide le point. Okay. S'il y a une personne qui a un avis divergent,
11: on argumente.
12: Ben voilà, on va essayer d'argumenter. Mais là où on a bien travaillé la mécanique aussi, c'est qu'il y a un tour d'explication. Généralement, quand on est sur des débats philosophiques, politiques, environnementaux, etc., le débat, il consiste à essayer de convaincre l'autre partie de se rallier à nous. Et c'est là qu'il y a des conflits qui se mettent en place et qu'on finit avec des réflexions du genre « Non, mais on va pas parler politique en famille, ça va encore foutre une ambiance pourrie pour les fêtes de fin d'année. » Là, en fait, on va juste donner son avis en parlant de soi. Ben voilà, moi, dans cette situation, puisque tous les dilemmes sont orientés sur « Tu es dans cette situation, qu'est-ce que toi, tu fais ?» Je vais juste expliquer pourquoi est-ce que je fais ce choix-là, sans forcément chercher à convaincre les autres. Et on va faire un tour, une prise de parole. Alors évidemment que si je commence à argumenter et que Antoine argumente juste derrière moi, il va pouvoir rebondir un petit peu sur ce que j'ai dit. Mais moi, j'ai plus le droit de parole. J'ai donné mon argumentation. J'ai plus le droit de parole. Donc ça va s'arrêter là. Et une fois le second tour de vote passé, à ce moment-là, très souvent, c'est pas marqué dans les règles du jeu, dans la mécanique de jeu, mais c'est très souvent, une fois que le résultat est validé, c'est à ce moment-là qu'on va discuter et qu'on va dire « Ouais, mais toi, quand t'as dit ça, quand même, machin, ouais. Vraiment, ça m'a fait changer d'avis, j'avais pas vu le truc sous cet angle-là, etc. »
11: Non, mais je retrouve vraiment, pour avoir fait quelques débats philo, je retrouve vraiment les règles qu'on met en place dans des discussions, tout ce que t'as dit, et je trouve que du coup ça se marie très bien avec le jeu parce que t'as forcément un avis sur je sais pas quels sont les autres thèmes que tu proposes avec les cartes, mais ce truc d'argumenter mais sans essayer de convaincre, qui font réfléchir, qui après amènent à discuter sans essayer d'être violent dans le non mais rallie-toi à ma cause, etc. Enfin, c'est à la fois doux et à la fois ça permet de discuter de sujets, j'imagine. J'imagine que vous êtes allé un peu dans des trucs... parce que là, on parle de quelque chose qui paraît assez anodin. Juste, est-ce que tu triches ou pas? Ça paraît simple, facile et tout ça. Mais je pense qu'en discutant bien, on peut aller loin, quoi.
12: Alors, en fait, pour la mécanique du jeu, on a créé créé des thématiques philosophiques. Là, on en a gardé 6 pour la première version, mais initialement, on avait 15 thèmes différents, 15 thèmes philosophiques différents, avec 12 dilemmes par thème. Enfin, notre première version, il y avait 180 cartes, c'était un joyeux foutoir.
10: Et je vois aussi des étoiles, il y a des progressions, il y a des niveaux. Alors, dans les cartes.
12: Exactement. Donc là, aujourd'hui, pour la première version du jeu, on a gardé 6 thèmes, et dans chacun de ces thèmes, on a 3 niveaux de difficulté conceptuelle. Alors, ce qui ne veut pas dire que si on joue entre adultes sur un niveau 1, il n'y a pas moyen de se prendre la tête, ou en tout cas d'être sur un débat assez profond. Le tour de chauffe, là, l'histoire avec le jeu, est-ce que je triche ou est-ce que je triche pas, c'est une carte qu'on a mis au niveau 1. Pourquoi ? Parce qu'elle est accessible conceptuellement à partir de 8 ans.
10: Oui.
12: Voilà, les niveaux 2 sont accessibles conceptuellement à partir d'une douzaine d'années. Cool. Et les niveaux 3 à partir de 14-15 ans, niveau lycée à peu près.
10: Ouais.
12: Voilà. Mais c'est juste l'accessibilité des concepts. C'est quand même des dilemmes qu'on peut se poser en tant qu'adulte, même si c'est du niveau 1. Mais c'est sûr que si tu commences à parler à des enfants de 8 ans de « Ah bah tiens, on a hérité d'une maison familiale et il faut prendre une décision, qu'est-ce qu'on fait ? Est-ce qu'on la garde comme maison de vacances ou est-ce qu'on la vend ?» Le gamin de 8 ans, il te regarde avec des yeux comme ça, « J'en sais rien, moi je m'en fous. » C'est loin de mes préoccupations d'enfant de 8 ans, quoi. Donc on a vraiment essayé de faire une gradation dans ces difficultés-là. Donc il est jouable à partir de 8 ans. On l'a testé à partir de 8 ans, ça marche très très bien. Et les 6 thèmes qu'on a gardés...
10: Ah, les thèmes.
12: Donc c'est toujours, des duos. Hein. Généralement, en philo, on travaille toujours en duo. Ah bah tiens, la vie et la mort.
10: J'avais le même exemple.
12: Et donc là, on a nature et écologie, famille et génération, progrès et technologie, éthique et morale, liberté et contrainte, et politique et citoyenneté.
11: Je peux avoir un exemple de éthique et morale, ça va bien avec mon jeu plus tard.
12: Éthique et morale, niveau 1, 2 ou 3 ?
11: Niveau 3.
10: Allez, haut niveau.
12: Ah oui, alors celle-là elle est horrible.
10: Est-ce qu'on prend les cartes choix ? On prend les cartes choix.
12: Alors.
11: Ok, on en a. Oui, il nous en faut deux chacune, le A et la B. Parce que moi je peux faire que A sinon.
12: Pour le moment, elles sont pas encore en recto verso, mais sur la version définitive, ça va être A d'un côté, B de l'autre.
10: C'est des grandes cartes, elles sont super bien designées. Hein.
12: Tu as un bouton rouge devant toi. Si tu appuies sur ce bouton rouge, tu sauves 10 000 vies anonymes d'une mort certaine dans une autre partie du monde. Mais une personne de ton entourage mourra instantanément sans que tu saches de qui il s'agit. Ah bah oui, on a dit.
11: Ah bah je l'ai voulu, je l'ai eu. Hein.
12: On a dit que c'était des dilemmes de niveau 3, ceux-là ils piquent. Hein. Alors choix A, tu appuies en ayant conscience du prix à payer pour le plus grand nombre. Ou choix B, tu refuses d'appuyer, incapable de sacrifier quelqu'un de ton entourage. Voilà.
11: J'aurais pas dû demander ça.
10: 10 000, combien de personnes tu sauves ?
12: 10 000 personnes. Tu sauves 10 000 personnes.
10: 10 000.
12: Des anonymes à l'autre bout du monde. Mais il y a quelqu'un dans ton entourage qui meurt, tu sais pas qui c'est.
10: Ah, en plus, tu sais pas qui c'est. Bah, du coup, voilà, c'est pas si grave, tu sais pas qui c'est.
11: Bah, tu sauras à un moment donné quand il sera plus là, quand même.
10: Du coup, choix
11: A. Merci pour l'exemple. Bon, on va passer à la suite.
10: Maëva, choisis ta carte, A ou B. Je crois que tu ne peux pas choisir de C, il n'y a pas de carte C.
12: Il n'y a pas de carte C, exactement.
10: Donc A j'appuie, B j'appuie pas.
11: Mais il me faut plusieurs jours pour réfléchir à cette question, je ne peux pas donner la réponse là comme ça en 30 secondes.
10: Mais l'émission ne dure qu'une heure, Maëva, choisis ta carte. Allez, moi j'ai choisi.
12: Moi aussi j'ai choisi.
11: Attends, c'était quoi la A, c'est les 10 000 personnes, la B c'est...
12: Tu sauves 10 000 personnes, la B tu n'appuies pas, c'est impossible pour toi de sacrifier quelqu'un de ton entourage.
11: Ouais. Non, mamma mia.
12: C'est le fameux dilemme de la mort kilomètre.
11: Ouais. Pourquoi vous cachez vos réponses, en plus vous voulez pas que je vous copie ?
12: Ah bah ouais, c'est ça. Quand on aura choisi, à ce moment-là, on révélera.
11: Comme ça, si je choisis la question que vous n'avez pas choisie, je vais paraître pour une...
10: La réponse, oui. Ok. Maëva, elle l'a choisi B. Elle n'est incapable d'appuyer sur le bouton.
12: Pareil.
10: Florian, elle a choisi B. Et moi, j'ai choisi A, mais je crois que j'y arriverai pas non plus. Mais
11: bouh,
10: j'ai
11: choisi A. Vous êtes tout seul à avoir choisi A, bouh.
10: C'est affreux.
11: Bravo, t'as sauvé 10 000 personnes. Mais okay. Désolé pour les proches d'Antoine qui nous écoutent.
10: Punaise, c'est vrai. Oh, j'avais oublié que j'étais écouté.
12: on est à la radio. Alors, moi l'argumentaire que j'ai là-dessus, alors celle-là, je suis tombé plusieurs fois. Parce que éthique et morale, curieusement, quand on parle de philo, les gens disent oh oui, allez, faisons éthique et morale. Bah oui,
11: c'est une des pires, j'imagine.
12: C'est ceux qui piquent. Hein, éthique et morale, c'est une thématique très compliquée. Et moi, ce que je dis systématiquement, c'est que ça aurait été. Il y a 6 ans, j'avais pas encore mon petit gars, je pense que je votais A, même si c'était ma vie qui était en jeu. Aujourd'hui je suis papa et le fait qu'il soit dans la balance, bah, ça change complètement mon rapport à cette question là quoi.
10: Mais on touche pas aux mineurs.
12: C'est quelqu'un de ton entourage, il y a marqué à aucun endroit être une de tes filles, tu vois.
10: Bah d'accord, alors B.
11: C'est ça, c'est après l'argumentaire, comment tu veux t'entendre.
10: Ok, tu m'as fait changer d'avis, bravo.
12: Okay. Voilà, vous avez un peu le principe du jeu. Alors les mécaniques, il y a en coopération, mais la mécanique qu'on utilise le plus souvent, c'est une mécanique en compétition, en opposition. Et en fait, sur le second vote, une fois qu'on a argumenté, ben moi sur ce tour-ci, enfin, ou alors Maëva, toi t'étais funambule puisque c'est toi qui as choisi le thème et le niveau, donc c'est toi qui as commencé à argumenter. On a fait le tour et on va reprocéder à un vote. Et à ce moment-là, on va marquer des points. Si avec toi, tu as la majorité des gens autour de la table, tu vas marquer 2 points. Toutes les personnes qui votent comme toi vont marquer 1 point. Et si autour de la table, il y a une personne qui vote son choix seule, C'est-à-dire qu'il n'y a personne d'autre qui a voté comme elle. Cette personne, elle marque 3 points. Donc c'est là où on passe de la philo au filou. Ouais, et où on essaye un petit peu de regarder qui va voter quoi. Et par rapport aux argumentaires, tu vas sentir. Moi, sur celle-là, généralement, les gens, ils savent que je ne changerai pas mon vote au second tour.
11: Oui,
12: même si c'est stratégique.
11: Quand tu connais un peu les personnes, tu sais ce qu'elles vont répondre.
12: T'es là, tu fais, oh là là, oui. Donc là, il parle de son fils qu'il met dans la balance et tout. Il appuiera pas sur A. Il y a peu de chances qu'il choisisse le A sur le deuxième tour. Et c'est là que tu vas essayer de tirer ton épingle du jeu, soit pour te garantir des points en étant du côté du funambule, soit pour essayer de voter ton choix seul. Okay. Et dernière chose qu'on a rajouté au jeu pour rajouter une petite dimension un petit peu sympa, ce sont les cartes contraintes où on peut, dans n'importe quel mode de jeu, commencer le jeu en ayant une carte contrainte chacun et chacune. Et sur cette carte, il y a plusieurs options et t'en choisis une et tu passes toute ta partie à jouer selon la contrainte qui a marqué.
11: Ok, donc un peu en mode jeu de rôle.
12: Voilà,
11: tes choix changeront peut-être.
12: Ça permet de désamorcer un petit peu les conflits qui peuvent émerger de la discussion, puisque si j'argumente moi en tant que Florian et que toi Maëva tu vas argumenter l'inverse, je peux me sentir, si je suis pas assez solide sur moi, mes émotions, etc. Je peux me sentir attaqué dans mes propres convictions, propre socle de valeurs. Si on joue un personnage, si on incarne un personnage, ce sont l'argumentaire et les valeurs de mon personnage que tu vas attaquer. Je vais prendre un petit peu de distance. Par exemple, toi, si tu devais choisir un personnage là, sur la carte que je t'ai filée, lequel tu prendrais pour jouer la partie?
11: Je prendrais l'inverse, je prendrais un riche multimilliardaire, comme ça je ferais les pires choix.
12: Il est génial celui-là, j'ai fait plusieurs parties avec ce rôle, c'est trop bon. Et Antoine, toi?
5: Moi j'ai une banquière dans une grande holding.
12: Pas mal aussi. Moi là, sur la carte que j'ai tirée, je pourrais jouer comme si j'étais mon père, ma mère, mon grand-père ou ma grand-mère.
11: Okay.
12: Et donc ça favorise aussi l'empathie cognitive, le fait de se mettre à la place de quelqu'un d'autre et de dire, comment mon père répondrait à ce dilemme-là.
11: Non mais c'est très malin, parce que je pense que je pourrais effectivement me retrouver dans cette situation où dans la pression de répondre vite, tu réponds quelque chose qui courait, et puis finalement quand les autres sortent l'argument auquel tu n'avais pas pensé, typiquement ce qui vient de se passer avec toi. Sur les enfants.
5: Oui.
11: Tu peux te dire, mais pourquoi j'y ai pas pensé? Du coup, je passe pour un immense. tu vois, et.
5: Non, le dis pas.
11: Du coup, j'aime beaucoup cette idée de prendre un autre rôle, quoi, pour un peu se débarrasser de notre vie perso.
12: Ouais, mais c'est sympa aussi de se permettre de changer d'avis. Et comme il y a un second tour de vote, quel que soit le mode de jeu, il y a un second tour de vote. Ça permet aussi de se dire, ah ouais, mais moi, dans le contexte qui m'est proposé en quelques lignes sur la carte, hein, parce qu'évidemment, on n'a pas fait un roman pour chaque contexte, mais sur le contexte qui a été posé, je l'avais imaginé de telle manière. Mais en fait, quand j'entends les autres personnes argumenter, je vois que elles l'ont accueilli d'une manière complètement différente de moi. Pour Antoine, c'était évident qu'on ne parlait pas des enfants. C'est intouchable, c'est le truc sacré, et pourtant on le dit pas, ça fait pas partie de ce qui est explicité sur la contrainte. Donc c'est intéressant aussi de se dire, ah ouais, non mais moi j'aurais pas imaginé un truc aussi vicelard que tes enfants ils sont dans la balance, quoi. Et ouais, moi j'y ai pensé. Moi clairement c'est le truc où je dis ok, si je le mets dans la balance, ça change complètement ma réponse sur la question.
5: Ouais.
11: Merci beaucoup en tout cas pour cette présentation détaillée, ça donne très envie d'essayer ça. Si on veut participer justement au lancement de ton jeu, qu'est-ce qu'on peut faire?
5: La corde raide.
12: Ouais, alors la corde raide est actuellement en campagne de pré-vente jusqu'au 10-12 novembre à peu près. Donc c'est un peu comme une campagne de financement participatif, sauf que là, quoi qu'il arrive, le jeu sera édité. C'est juste que ça nous permettra à Anaïs, mon associé, et moi-même, de pouvoir se dire, si plus on a de participation, plus on va pouvoir commander de jeux, sans se mettre en galère financière, justement. Donc actuellement, le jeu est en campagne de prévente sur la plateforme MyMujo, qui est une plateforme française qui a 2 ans maintenant. C'est l'équivalent de Ulule, mais spécialisée dans les projets éducatifs. Okay. Voilà, c'est pour ça qu'on s'est orienté sur cette plateforme. Si vous voulez en savoir un petit peu plus, vous pouvez aller sur le site MyMojo, donc M-O-O-J-O. Vous trouverez très rapidement la corde raide. On est dans les premiers projets en cours de financement. Sinon, il y a le site internet www.lacorderaide.fr avec un tiret entre chaque mot, la-corde-raide. Et là, bah, pareil, il y a un lien qui rebascule vers la campagne de prévente.
11: On remettra bien évidemment dans le podcast de cette émission le lien pour y accéder directement. Pour faire un petit peu la transition, est-ce que ce jeu peut être joué dans un cadre en dehors de la famille et en dehors des amis ? Par exemple, dans un cadre professionnel ?
12: Mais tout à fait, tout à fait. Alors au début, on ne l'avait pas imaginé comme ça, mais en fait, en le faisant tester à plein de personnes, on a eu des retours de personnes qui nous ont dit notamment, mais c'est trop bien, moi je l'utiliserai trop dans l'entreprise dans laquelle je bosse pour voir un petit peu les comportements qui se dessinent au sein d'une équipe. Et c'est vrai qu'on a un petit peu rodé cette idée avec Anaïs, et c'est un des supports qu'on propose dans les mises en application du jeu. Et notamment, on a créé le mode coopératif pour ça, pour pouvoir dire voilà, ce qui peut être vachement sympa, c'est de se dire, on a une équipe là autour de la table, et on va faire jouer cette équipe là contre la montre. On a un timing défini, on a un certain nombre de cartes sur lesquelles il faut qu'on ait un consensus. Et si on réussit à avoir un consensus sur toutes les cartes, on a gagné, sinon on a perdu. La règle, elle est posée comme ça. Et en fait, nous, après, on va observer les attitudes pendant la partie, ce qui va nous permettre de pouvoir dire, dans ce groupe-là, dans ce groupe humain, on peut voir que telle personne, elle va prendre le lead et elle va résumer les idées de tout le monde pour synthétiser, pour essayer de
5: d'avancer dans le timing,
12: d'avancer
5: qui presse,
12: sur le consensus. Ouais. On a telle personne qui va rester campée sur ses positions. Okay. Donc cette personne-là, ça peut être un frein dans un projet d'équipe, mais ça peut être aussi quelqu'un qui est très ancré sur ses valeurs et qui va être un super moteur. Si le projet va dans le sens de ses valeurs. On a telle personne qui va s'effacer directement, qui, même si elle avait un avis divergent du reste du groupe, va dire je vais voter le choix B comme vous. Mmh. Attention, celle-là, en tant que manager, cette personne-là, faites attention à ce qu'elle ne passe pas sa vie à s'effacer. Sinon, elle n'aura plus aucune existence dans le groupe. Ça va être un suiveur, et c'est dommage parce qu'elle a des choses à apporter aussi au sein du groupe. Donc, on est vraiment sur une utilisation du jeu qui permet de modéliser les rôles et les interactions au sein d'un groupe.
5: Et du coup, tu peux accompagner ce jeu dans les entreprises,
12: ouais,
5: où ils peuvent s'en saisir eux-mêmes.
12: Ils peuvent s'en servir eux-mêmes, mais il faut quand même une première fois qu'on ait accompagné et formé les personnes qui vont utiliser ce jeu dans ce sens-là, okay, à construire une grille de lecture en fonction de leurs objectifs, à bien poser le cadre sécuritaire, parce que là on passe dans la dimension serious game. Et tu peux avoir une expérience très vite qui devient négative si c'est mal borné.
5: Oui, ok. Donc on peut jouer au travail.
12: Carrément.
5: Avec ce type de jeu. Et juste le temps passé au minimum, par exemple, au travail, on peut faire une vingtaine de minutes avec ça.
12: Ouais, généralement, on est plus sur une demi-heure, une partie relativement courte. Ça peut monter jusqu'à une heure et demie facile si vraiment on a envie de faire plusieurs dilemmes, plusieurs tours où les gens sont funambules. On a eu fait des parties qui duraient presque 2 heures même pendant les phases de test.
5: Ok.
11: Allez, merci beaucoup Florian. On vous invite à aller checker le lien pour retrouver la campagne de financement participatif si vous souhaitez tester ce jeu dans les premiers,
12: ouais,
11: tout simplement. On va se faire peut-être une petite pause musicale parce qu'on est au milieu de l'émission, et on se retrouve juste après pour la suite.

0: Allez, on est de retour dans l'écho du plateau avec ce morceau qu'on vient d'écouter. Ça fait partie de la bande originale, l'OST, d'un jeu vidéo dont tu vas nous parler, Antoine, tout à l'heure. Il s'agit de Two Points Hospital.
1: Excellent jeu.
0: Mais pour l'instant, c'est la rubrique coup de cœur, messieurs, dames. Et Antoine, aujourd'hui, tu nous proposes un jeu de puzzle un peu particulier.
1: Oui, tu as déjà dit un jeu de puzzle. Normalement, c'est un puzzle. Pourquoi tu as rajouté jeu?
0: Je sais pas.
1: Effectivement, parce que tu as vu un peu que sur la boîte, il y avait un nouveau type de jeu qu'il propose. Alors, qu'il propose, c'est Gameflow avec Antonin Bocara et Romaric Gallonnier, illustré par Mathilde Maburet et Fabrice Lamouille. Et là, c'est mon puzzle aventure sur la thématique terre d'ocre. Donc, ça fait un peu thématique Salagou. Moi, j'adore. Et l'idée dans ce jeu, c'est qu'on a une quarantaine de tuiles. On a une quarantaine de tuiles. Alors, on va faire le puzzle. Je le retourne. Aïe, pardon, attention les oreilles.
0: Il y a le puzzle, on l'entend. Hein.
1: Ouais, il y a le puzzle dans la boîte. On fabrique le puzzle, ça vous connaissez, de 42 pièces. Et là, on va découvrir un grand paysage avec un peu dans les... où est Charlie ? C'est-à-dire qu'il va y avoir quand même pas mal d'informations sur le puzzle. On voit des girafes, on voit une tribu, il y a une rivière qui coule au milieu.
0: Des petites scènes qui se passent.
1: C'est ça, c'est actif, il y a des personnages. Et une fois qu'on a terminé ce puzzle, on va pouvoir commencer à jouer à l'histoire. Sur le bord de la boîte, on va choisir un personnage. Donc, par exemple, ici, on a le personnage totem de feu, et on va retrouver ce personnage sur notre puzzle, on va récupérer la pièce, on va l'enlever du puzzle, et quand on la retourne, bah, ce personnage commence à son aventure. Et il va nous demander d'aller chercher, d'aller fouiller pour aller récupérer un objet dans le puzzle. Donc, par exemple, il veut qu'on retrouve un tam-tam qui doit être égaré en haut dans la savane. Allez, on regarde tous ensemble si on trouve un tam-tam. Et tiens, on trouve le tam-tam, on le retourne et là, on continue l'aventure sur une autre tuile. Encore une autre question, il faut peut-être des fois compter le nombre de flèches qu'on trouve sur sur l'entièreté du puzzle. Et petit à petit, on va déconstruire le puzzle jusqu'à la dernière pièce qu'on range dans la boîte. Et je vous ai pas dit, mais il y a trois personnages, c'est ça qui est intéressant. Donc si on arrive à faire cette première histoire, on peut refaire le puzzle, choisir un nouveau personnage, par exemple la magicienne, et faire l'aventure de la magicienne. Et recommencer pour faire le dernier personnage. Et après, réoffrir la boîte parce qu'elle est finie. Offrir la boîte à quelqu'un parce que vous avez... Et acheter un nouveau puzzle aventure sur une autre thématique. Et il me semble avoir vu Phobos autour de l'espace, où c'est dans l'autre version. On va voir. Et je voulais te lancer. Ouais.
0: Oui, non, j'allais du coup introduire le même format. Enfin, je sais pas, c'est le même éditeur en tout cas, oui. J'imagine, avec ma première aventure, qui sont des livres-jeux qu'on a retrouvé pas mal, parce qu'ils en ont sorti quelques-uns quand même.
1: Oui, il y en a au moins 4 ou 5, je crois. Mmh. 3, ouais. 4, 5, 6, 18, d'accord, ok. Et c'est à partir de... Je commence à lire ou je lis avec mon papa ou ma maman, ou mon oncle, comment tu veux. Et pareil, t'as trois personnages à suivre. Et là, ça va être un livre, ça se présente sous la forme d'un livre qui est chapitré. Et entre les chapitres, les pages sont découpées horizontalement. Vous voyez ce genre de livre où tu peux tourner la petite languette en haut, mais pas en bas. Et à chaque fois que tu vas poursuivre une aventure dans ce livre-là, et une fois que t'arrives à la fin du chapitre, voilà, tu bascules sur le chapitre suivant. Et en même temps, tu vas récupérer des objets que tu notes dans le coin du livre à l'aide de petits trous, donc tu peux récupérer des objets ou des rencontres de personnages pour t'amener à résoudre l'aventure. C'est assez difficile. Tu m'as dit qu'il y avait des niveaux différents, ouais. Je ne savais pas. Donc il y a un niveau qui est, enfin il y a trois niveaux a priori.
2: Ouais, une étoile, deux étoiles et trois étoiles.
1: Ouais, à dire, à faire dès 4 ans, tiens, il le propose dès 4 ans, donc c'est super chouette.
2: Même dès 3 ans, en vrai, à 3 ans, en lecture accompagnée, c'est génial. Mm.
1: Et je pense qu'une fois que tu l'as lu une heure, ou enfin tu l'as fait plusieurs fois avec un enfant, et s'il ne sait pas lire, je pense qu'il le lit tout seul de mémoire.
2: Ouais.
0: Ouais, c'est ça. Enfin, moi je me rappelle, il le faisait. Il connaissait les trois histoires par cœur, du coup il le faisait tout seul.
1: Sans savoir lire, mais en
0: sachant. Moi je le connais par cœur, je sais exactement si je vais là, il se passe ça, et si je prends cet objet, il se passe ça.
2: Il y a des symboles. Ah ben si tu as tel personnage, tourne une page, tourne deux pages. Moi il a appris à lire une et deux comme ça. Ah bah oui, tiens, c'était le personnage, mais combien de pages est-ce que je tourne? Ah, une. Ici, il y a marqué une. Donc, hop, il a appris à tourner les petites pages comme ça. Ouais.
0: Et là, du coup, on prolonge la thématique du voyage en terre ocre, hein, puisque c'est la même thématique du puzzle aventure que tu nous as proposé.
1: Oui, exactement, c'est vrai. Donc, on peut retrouver les mêmes thématiques sur différents jeux. Et bravo à Gameflow et aux auteurs-éditeurs, bravo. Et ça continue, il continue d'en sortir.
0: Ouais. Donc, ma première aventure, l'histoire dont tu es le tout petit héros, et mon puzzle aventure, si vous voulez essayer de votre côté. Merci beaucoup Antoine, on continue avec un deuxième coup de cœur proposé par toi Florian, c'est Insider tout simplement.
2: Ouais, Insider, un petit jeu dans un format très pratique parce que c'est une toute petite boîte qui peut se glisser dans la poche, qui s'amène n'importe où. Insider, pour faire un petit topo très rapide, c'est un jeu à rôle caché. Il n'y a que le maître du jeu qui va avoir son rôle qui est révélé pour l'ensemble de la partie. Donc ça rappelle un petit peu les mécaniques du loup-garou par exemple. Et donc le maître du jeu va devoir faire deviner un mot à ses comparses autour de la table. Sachant que pendant la partie, les autres peuvent lui poser des questions auxquelles le maître du jeu ne peut répondre que par oui, non ou je ne sais pas. Donc ça limite un petit peu le choix des questions. Et en fait, autour de la table, il y a une personne qui sera traître. Et le traître a déjà connaissance de ce mot. Voilà. Avant tous les autres, le traître connaît déjà le mot. Et le principe, c'est que si au terme du sablier, le groupe n'a pas trouvé le mot, tout le monde a perdu, le traître y compris. Donc le but du jeu, c'est d'arriver à découvrir ce mot, sachant que le traître le connaît, il va essayer de poser des questions pour orienter la réflexion des autres autour de la table.
0: Oh, c'est un traître sympa quand même.
2: C'est un traître sympa, mais sur la deuxième phase de jeu, une fois que le mot a été trouvé, c'est le moment où les gens vont essayer de débriefer un petit peu sur la partie, sur les questions qui ont été posées, pour découvrir qui est le traître, qui est-ce qui a orienté la réflexion de l'ensemble du groupe pour trouver le mot. Qui est-ce qui les a manipulés à l'intérieur du groupe. Et à ce moment-là, bah, soit on arrive à démasquer le traître, et dans ce cas-là, citoyen et maître du jeu ont gagné et le traître a perdu. Soit le traître a réussi à être assez fin pour ne pas se faire choper, et dans ce cas-là, il gagne tout seul. Okay. Voilà, donc on a une première phase de jeu avec un objectif commun, quel que soit son rôle, et une deuxième phase de jeu, quand même, on va essayer de détecter les différents rôles.
1: Pourquoi ? Excuse-moi, mais oui. Le traître, il connaît le mot.
2: Le traître connaît le mot.
1: Il pourrait très bien donner le mot, du coup, directement. Ok, mais ouais, c'est risque, c'est péril. Ok, pardon.
2: Il y a plein de stratégies possibles dans ce jeu, on ne dirait pas comme ça, mais c'est énorme.
1: Il faut changer de stratégie, sinon on te repère.
2: Tout à fait. Ok. Tout à fait.
1: Très bon.
2: Pourquoi j'adore ce jeu? Parce que c'est un petit format. La partie dure 5 minutes. Moi, je l'ai utilisé. Bah, j'ai découvert ce jeu. Il est sorti au moment où je travaillais encore à la compagnie des jeux. Je la mets toujours en animation.
1: Pour moi, c'est un jeu qui joue dans le canapé. Tu me confirmes?
2: Oui, alors ça se joue dans le canapé, mais ça se joue à une table dans un bar aussi. Ça se joue.
1: Il n'y a pas besoin de la table.
2: Non, il n'y a pas besoin, de la table. Faut avoir juste au milieu de quoi retourner la carte et poser le sablier, et c'est tout en fait.
1: Oui.
2: Hein,
1: on peut laisser le reste pour les boissons.
2: Oui, c'est ça. moi, ce qui m'a énormément plu dans ce jeu, c'est le format très court. C'est très simple, il n'y a pas besoin d'expliquer les règles pendant 3 plombes. On commence directement la partie avec un tour de chauffe. Et puis la première partie dure 5 minutes. Et combien de fois est-ce que je me suis retrouvé en situation professionnelle autour du jeu avec des adultes qui me disaient « Non mais moi j'aime pas jouer, le jeu c'est pas fait pour moi. De toute façon les jeux de société, j'y comprends jamais rien, etc. » Enfin tous les prétextes pour faire valoir ces traumatismes ludiques et éviter de se confronter au jeu. Et en fait avec Inside, bah, moi je leur disais 5 minutes de ta vie, c'est quoi? Juste 5 minutes, tu vois, on fait une première partie pour que tu vois comment c'est. Si ça te plaît pas, il n'y a pas de souci, on arrête, tu t'en vas, on continuera à jouer entre nous et tout ça, machin. Mais ça, tu t'engages pas à grand chose avec 5 minutes. Et systématiquement, les 5 minutes se transformaient en 1h30 parce que derrière, c'est ah quoi, mais c'est déjà fini. Ah bah c'était rigolo en fait. Alors on en fait une autre. Allez, on en fait une autre. Et c'est comme ça que je me suis. Enfin vraiment, c'est le jeu qui m'a permis d'accrocher les publics les plus réfractaires sur le jeu de société.
0: Et bien, si vous voulez essayer

0: carrément. Ce point-là.
1: Alors, moi, je vous ai dégoté Two Point Hospital, un jeu qui est sorti en 2016-2019, quelque chose comme ça. C'est une deuxième version. Une première était sortie il y a quelques années, enfin, quelques décennies juste avant. Et on va se retrouver en tant que gérant d'un hôpital dans une ville où il y a un peu... Alors, c'est un peu fou. C'est-à-dire que les gens ont des maladies un peu bizarroïdes. Genre, il y en a un qui sont monocolores, donc il faut leur redonner des couleurs. Il y en a qui... qu'est-ce qu'ils ont il y a des fous, il y a des... c'est très très rigolo. Et du coup, nous, on va gérer l'hôpital, il va falloir mettre un accueil, il va falloir embaucher des gens à l'accueil, embaucher des techniciens de surface, il va falloir embaucher surtout des médecins, il va falloir les former, leur faire une salle de formation, une salle de repos, parce qu'au bout d'un moment... ils ont envie de se reposer. Et voilà, c'est tout un jeu de gestion de ton bâtiment, des patients qui arrivent, qui sont plus ou moins malades, enfin plus ou moins, ils sont plus ou moins gravement malades. Et si tu les traites pas, et ben ils vont mourir dans ton hôpital, se transformer en fantômes et mettre de l'ectoplasme partout. Et c'est le bordel quand dans ton hôpital, si t'as de l'ectoplasme partout, les gens glissent.
0: C'est pas pratique.
1: C'est pas pratique. Du coup, tu peux mettre une statue à la place de l'ectoplasme. L'ectoplasme s'en va, ou tu achètes un agent de ménage et il nettoie tout ça. Mais d'ailleurs, il faut qu'il court derrière le fantôme. Et donc, c'est des fous rires c'est en temps réel. Donc, ces jeux où tu vois le temps défiler, tu peux mettre sur pause histoire de finir de faire tes couloirs, rajouter des tableaux, des plantes et des radiateurs parce que les gens se pèlent dans ton hôpital s'il est. Dans un endroit très froid. Et voilà, donc t'es directeur d'hôpital. Qu'est-ce que je peux rajouter de plus
0: Du coup, c'est un vrai jeu de gestion, quoi. Tu dois gérer ton entreprise oui. qui est un hôpital, mais enfin, tu dois gérer les salariés, tout ça.
1: Exactement, leur salaire, parce qu'ils sont mécontents. Ah, donc, oui. Moi, j'ai perdu souvent certaines parties parce que j'augmente les salaires de tout le monde et qu'au bout d'un moment, les patients ne veulent pas. J'augmente les prix je mets les prix honnêtes, quoi. d'un scan, ça vaut 1500 brouzouf dans le jeu, quoi. Voilà. Et du coup, les gens vont dans les hôpitaux à côté et vont plus chez moi.
0: Et ça, on veut pas.
1: Du coup, je vire mes employés, ils sont pas contents.
0: Voilà.
1: C'est un gros jeu de gestion avec une grosse thématique humour. Si vous regardez les bandes annonces, elles sont pliantes aussi. Elles sont tordantes dans les machines. Il y a un côté aussi recherche et développement. Donc évidemment, vous allez vous allez recruter des chercheurs, vous allez leur faire une salle spéciale. Ils vont bosser pendant un bon bout de temps pour vous sortir une nouvelle machine qui va remettre la tête sur les épaules de quelqu'un parce que il y a des gens qui ont perdu leur tête.
0: Ça arrive.
1: Donc, mais voilà. Enfin, ils l'ont. Ouais. Bon, voilà.
0: Donc, c'est Two Point Hospital, développé par Two Point Studios et édité par Sega. Voilà, je savais pas.
1: Oui. Édité par Sega. Et ils ont fait, mais je l'ai pas testé, mais un Two Point Campus, donc autour du campus, autour de l'université.
0: Ok, université.
1: Ouais. Pas testé, mais l'hôpital, ça marche bien.
0: Ok, écoute, pour mon jeu, on va se situer dans un autre domaine qui fait appel à la morale. C'est pour ça que j'ai choisi ce thème dans ton jeu, Florian. C'est Papers, Please, un jeu qui est sorti il y a quelques années, 2013. Donc ça commence à dater un petit peu en pixel art, hein, comme on dit. Mais plutôt sombre quand même. On n'est pas sur un jeu très joyeux, puisque on va se positionner comme un agent à une frontière. Et c'est nous qui allons décider si on fait entrer les personnes qui souhaitent rentrer dans notre pays ou pas. Donc notre pays, c'est un pays qui a été en guerre avec un autre pays. Et je crois qu'on a gagné la guerre. Et du coup, il y a pas mal de gens qui souhaitent venir sur notre territoire. On est encore en conflit avec d'autres pays. Donc il y a quand même des personnes qui vont essayer de rentrer pour commettre des attentats terroristes, etc., et d'autres personnes qui vont être en détresse et qui vont du coup essayer de se réfugier dans notre pays. Du coup, c'est un jeu qui, comme ça, ça peut paraître un petit peu bizarre, hein, comme thématique, parce que on peut se dire, on peut être bon ou mauvais, avoir envie de faire rentrer tout le monde, avoir envie de ne faire rentrer personne. Mais derrière, en fait, le jeu implique la gestion de ta famille. Donc, à savoir que ton pays, c'est un peu la galère. Donc, du coup, le loyer coûte cher, les médicaments coûtent cher, le chauffage coûte cher, tout est compliqué. Et donc, si tu veux avoir un bon salaire à la fin de la journée, il faut que tu respectes les règles et le quota de personnes, etc. Donc si tu commences à être trop bon ou trop mauvais, tu ne vas pas arriver à sauver ta famille. On rejoint la moralité de tout à l'heure. Est-ce que tu respectes les règles qu'on te donne à ton travail ou est-ce que tu essayes de sauver ton petit enfant qui est malade et qui

0: risque de mourir. Du coup, on va être face à des choix qu'il va falloir qu'on fasse sous la vitesse. Hein. On n'a pas 10 000 ans pour réfléchir. Et c'est assez étonnant comme expérience. Je ne dirais pas que c'est un jeu qui est conseillé à tout le monde, parce que c'est vrai que le thème est un peu rude, hein, surtout en ce moment, vu ce qui se passe dans notre actualité. Ouais. C'est un peu compliqué. Donc, c'est plutôt une expérience à tester, pour un peu tester nos valeurs et jusqu'où on peut aller, pour essayer d'avoir une balance. Est-ce qu'on fait le bien? Est-ce qu'on fait le mal? Alors, je donne des exemples. Par exemple, on va souvent recevoir des pots de vin pour faire rentrer des personnes, en mode bah, tu regardes pas mes papiers, tu me laisses rentrer, je te donne de l'argent, est-ce que tu prends, est-ce que tu prends pas, avec les conséquences qu'il pourrait y avoir derrière, ou des gens qui sont en grosse détresse et qui ont pas les papiers en règle pour rentrer, mais qui sont vraiment dans une détresse réelle. Enfin, ce type de cas, voilà, je pense que les exemples que j'ai donnés sont assez parlants. Ça reste du pixel, donc c'est réaliste, mais à la fois quand même pas, hein, on n'est pas sur un jeu non plus ultra réaliste. Très froid, très carré, voilà. Donc à tester, je crois que vous voyez à peu près à quoi ça ressemble visuellement.
1: Oui.
0: Vous avez déjà vu des images. Voilà, et l'éditeur, c'est Lucas Pop, c'est un développeur indépendant qui a fait pas mal parler de lui quand il a sorti le jeu, hein, ça a eu son petit succès. Et c'était vraiment l'idée de critiquer la bureaucratie et la bêtise de pas humaniser les gens, mais juste de les faire de prendre des décisions uniquement sur des papiers, quoi, oui, qui sont demandés, en sachant que la difficulté du jeu va crescendo. Au début, on te demande juste un passeport, et à la fin, ça va être un passeport, une autorisation d'entrée sur le territoire, un amendement de machin, une sélection machin. Donc à la fin, tu te retrouves avec tout un tas de paperasses à vérifier pour chaque personne, qui te prend un temps monstre. Et si tu finis pas dans les temps, bah, tu touches pas le salaire qu'il faut.
1: Et ton outil principal, c'est le tampon, c'est ça?
0: En fait, t'as plein d'outils.
1: Ah, yes.
0: Tu peux faire passer la personne à un scanner pour vérifier si elle a pas des choses cachées sur elle.
1: D'accord.
0: Il y a de la nudité en pixels, hein, sur le jeu.
2: On apprend pourquoi dans Douane, il y a le mot doigt.
1: Ah, bravo.
0: Donc tu peux faire passer des scanners, tu peux tamponner, tu peux faire les empreintes digitales, ouais, avec la petite encre. T'as des petits outils comme ça que tu gagnes au fur et à mesure du jeu pour agrémenter ton bureau de possibilités.
1: Ok, ils sont sympas tes supérieurs.
0: Non, c'est pas du tout sympa.
1: Excellent.
0: Mais ça confronte à des choix. Voilà, quel choix on fait avec ta famille derrière qui attend que tu les aides pour survivre.
1: Alors c'était
0: sympa pour enchaîner là-dessus.
1: Paper Please, et c'est pas très cher, non? Il coûte pas une blinde, je pense.
0: Je sais pas, je crois qu'il était en promo là aujourd'hui quand j'ai regardé tout à l'heure. Mais je fais pas la promo pour eux, hein, mais il doit être aux alentours de 10 euros, un truc comme ça quand même.
1: Paper
0: mais pour
1: Please.
0: Des heures de fun. Allez, il nous reste très peu de temps, je vois Samuel à la régie qui s'inquiète pour nous. Florian, tu voulais nous parler sur cette thématique du jeu et du travail sur justement le travail d'un pédopsychiatre, d'un neuropsychologue, pardon.
2: Oui. Neuropsychologue Mathieu Serbet, qui est un des fondateurs et membres actifs de l'association Raptor Neuropsy, qui s'est monté autour du fait de dédramatiser un petit peu toutes les croyances qu'il y a autour du jeu vidéo et de considérer le jeu vidéo comme ce qu'il est, à savoir un outil. Et comme tous les outils, tu peux faire n'importe quoi avec, mal les utiliser, et ça peut avoir des conséquences délétères, ou tu peux apprendre à bien les utiliser. Voilà, je prends souvent l'exemple de la tronçonneuse, hein, ça peut te servir à élaguer ton arbre, ça peut te servir à découper des gens. C'est toi qui choisis comment tu utilises ton outil. Au final, le jeu vidéo, c'est exactement la même chose. Et Mathieu a sorti très récemment un livre qui s'appelle Jeux vidéo, alliés ou ennemis, et avec un ensemble de ressources à l'intérieur, donc il a exploré lui-même en tant que neuropsy sur les intérêts d'utiliser certains jeux dans quel contexte, alors notamment dans le domaine de la neuropsychologie, mais pas que, ça transcende vraiment ce domaine-là. Moi, c'est un support que je recommande à toute personne qui s'intéresse à la question du jeu vidéo et qui en a marre un petit peu d'entendre les mêmes discours qu'on entend depuis 20 ans avec GTA, c'est la diabolisation de tous les jeux vidéo, et remettre un petit peu de sens autour de cet outil. Alors j'ai bien conscience que quand je dis c'est un neuropsychologue qui a fait un bouquin sur les jeux vidéo, la plupart des personnes qui vont nous écouter vont dire waouh, c'est sympa, mais ça va être indigeste. Ben pas du tout. Ça se lit très bien, très très facilement. Je ne peux que vous le recommander. Donc Maëva, tu mettras le lien aussi hein, sur le autour du podcast. C'est un livre qui est auto-édité par Mathieu lui-même. Je ne peux que vous recommander de l'acquérir et de le lire.
1: Tu m'avais parlé aussi de petites fiches, une cinquantaine de fiches.
2: Oui.
1: J'ai vu qu'il y avait deux paquets.
2: Il a fait deux paquets de 50 fiches, justement, où il prend chaque fiche, c'est un jeu vidéo, et où il dit, bon bah tiens, ça c'est ce jeu vidéo, il est sur tel thème, il est sur telle, sur telle plateforme, voilà, tu peux l'utiliser sur GameCube, sur l'ordinateur, sur le téléphone, etc. Et il y amène en plus bah voilà, de quel sujet est-ce que ça traite ce jeu, dans quel contexte est-ce que tu peux l'utiliser avec tes publics. Voilà, si tu veux travailler la praxie idéomotrice, tu peux tout à fait faire jouer tes publics à Minecraft. Si tu veux travailler la notion du deuil, tu peux les faire jouer à Spiritfarer, etc.
1: Ouais.
2: Et il te propose voilà, des fiches différentes qui sont indexées et qui te permettent d'orienter tes choix de jeux vidéo en fonction de ce que tu veux développer chez tes publics.
1: Super outil.
0: Mathieu Serbet, retrouvez la référence dans le podcast de l'émission. Allez, dernière minute pour toi Antoine, pour la rubrique Agenda.
1: On passe à l'agenda sans respirer. Et cette année, vous allez avoir le 11e festival Le Singe devient pion. Retrouvez toute l'équipe des Homo Ludens et des copains qui les aiment bien au Pouget, à la salle des Condamines, samedi, ce week-end. Samedi, c'est de 14h à 20h. À minuit, pour que l'on marque, oui, à 24h du soir, c'est ça. Et dimanche de 10h à 18h, vous allez avoir plein de propositions entre des jeux classiques, des jeux vidéo, des wargames sur figurines, des jeux d'adresse et également surtout des auteurs à venir rencontrer, des éditeurs qui seront invités et des surprises sur, autour du thème de cette édition. Et nous, on ira aussi les voir et s'amuser avec les copains. À la Compagnie des Jeux, vous pouvez retrouver nos horaires sur le site internet lacompagniedesjeux.org. On est ouvert du lundi au vendredi. Et on va proposer aussi une soirée quiz cinéma à la brasserie Lodeva avec le festival Ce qui nous lie et la médiathèque. Ça sera jeudi 13 novembre à 19h à la brasserie Lodeva. Et pour le mois prochain, mais je vous le donne l'info maintenant, parce qu'il va peut-être falloir réserver, on a une soirée prévue Culinario Mortel à la médiathèque de Lodève, Confluence, pour le vendredi 12 décembre. Et donc il faut réserver ses places pour venir dîner, un vrai dîner, mais avec un meurtrier au milieu.
0: Un vrai meurtrier ?
1: Un meurtrier du dans le jeu.
0: Un faux dîner, un vrai meurtrier. Faux dîner.
2: Non, de l'arsenic, auquel cas je ne suis pas sûr de venir manger.
0: Réservez vite.
1: Un vrai dîner, on mange, il y a trois étapes et on mange l'entrée, le plat et le dessert en trois parties, ça va être génial.
0: Merci beaucoup Antoine, merci Florian. On rappelle, la corde raide, c'est en cours si vous voulez participer à la sortie de ce jeu. On arrive à la fin de l'émission. Merci à Samuel pour la technique. C'était l'écho du plateau, émission de novembre. On se retrouve le mois prochain.
1: Excellent.
0: Pour la dernière émission de l'année 2025.
1: Avec de la petite enfance.
0: Oui.
1: Yes.
0: Salut à tous.
2: Salut.

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0: Qu'est-ce que j'apprends, Franky, espèce de malhonnête?
1: Il paraît que t'as des propos intolérables. Où il n'y a pas de tolérance. Tu sais donc pas que c'est pas bien d'être raciste, que c'est mal? On ne doit pas faire de discrimination raciale, c'est mal. Juger les gens sur leur religion, c'est mal. Sur leur couleur de leur peau, sur leurs origines sociales ou sur leur nationalité, c'est mal.
2: Ok, puisque je vois qu'on peut pas discuter. On va faire un duel.

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1: 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Et le journal vous est présenté par Karine Bellicha. Bonjour Karine.
2: Bonjour Laurence, bonjour à tous. À la une, il y a moins de foyers actifs sur le front des incendies dans le sud-ouest de la France. Une accalmie qui s'annonce très provisoire. Le retour des fortes chaleurs dès demain inquiète des pompiers déjà épuisés. Le gouvernement français est en première ligne face à la question des moyens des services de secours et de l'indemnisation des sinistrés et des entreprises impactées. Le front iranien est calme, pas de frappe américaine pour la troisième nuit consécutive. Pause stratégique ou subie, l'administration Trump redoute l'effet de la guerre sur les Américains, appelé aux urnes en novembre. Et puis Olivier Prond dresse le bilan du Tour de France cycliste qui s'est achevé hier à Paris sur un cinquième sacre de Tadej Pogacar. En France, les oppositions interpellent l'exécutif sur la situation dramatique sur le front des incendies, estimant que les moyens des pompiers terrestres et aériens ne sont pas suffisants, pointons notamment le manque d'avions Canadair disponibles. Maud Bréjon, la porte-parole du gouvernement, estime qu'il s'agit d'une polémique grossière et que les moyens de lutte contre les incendies ont massivement augmenté ces 10 dernières années. Par ailleurs, le gouvernement a annoncé des mesures en faveur des sinistrés pour aider les entreprises. Alexis Bédu, bonjour.
3: Bonjour Karine, bonjour à tous.
2: Des milliers d'entreprises ont dû stopper leur activité.
3: Oui, près de 13 000 entreprises évacuées rien qu'en Gironde. Elles ne peuvent pas mener une activité normale. Roland Lescure, le ministre de l'économie, a donc reçu ce matin à Paris les représentants des opérateurs économiques locaux, l'occasion de leur faire plusieurs annonces, notamment négociées avec les assurances.
4: En temps normal, on a 5 jours pour déclarer un sinistre à sa compagnie d'assurance. Toutes les compagnies d'assurance se sont mises d'accord pour que ce délai soit porté au minimum jusqu'au 31 août. Donc j'allais dire, pas de panique, quand vous êtes dans la galère face à un enjeu d'urgence extrêmement importante, vous aurez le temps de déclarer votre sinistre.
3: Les assureurs prendront en charge les frais de relogement de toutes les personnes déplacées, que leur logement ait été endommagé ou non. Les entreprises de tourisme ont également pris leur part, assure Serge Papin, ministre des Petites et Moyennes Entreprises.
5: Toute l'évacuation qui s'est faite des touristes a été prise en compte par les grands acteurs, les grands opérateurs. On encourage aussi évidemment tous les touristes à ne pas venir maintenant dans les zones concernées. On est sur une saison touristique qui était très bien partie. Évidemment, ça nous touche beaucoup de voir que là, ça va perturber, bien sûr, dans ces zones-là, l'activité touristique.
3: Voilà, pas plus d'annonces chiffrées pour l'instant, mais ce qu'il faut savoir, Karine, c'est que la Gironde est un des départements, des 5 départements les plus fréquentés de France pendant les grandes vacances d'été. Après les incendies dans la même zone, il y a 4 ans, la fréquentation touristique avait immédiatement chuté d'environ 40%.
2: Alexis Bédu, sur le terrain, après plusieurs journées de progression ininterrompue, il y a moins de foyers actifs depuis la nuit dernière, mais le feu n'est pas pour autant fixé. Et cette petite accalmie s'annonce très provisoire car les prévisions météo inquiètent. Les températures très élevées dès demain pourraient de nouveau nourrir les brasiers, alors que 42 000 hectares ont déjà été ravagés par les flammes. Des flammes qui se situent désormais à 15 km de l'agglomération de Bordeaux, la grande métropole régionale. Noyé sous une fumée orange. Les pompiers sont épuisés. Beaucoup ne dorment que 4 heures par nuit depuis près d'une semaine, retournant jour après jour au front face à des feux gigantesques et incontrôlables. La fatigue devient intense et le manque de moyens se fait sentir. Pour Bruno Ménard, secrétaire général du syndicat des sapeurs-pompiers de France, il faudra tirer les enseignements de cette crise majeure.
6: C'est la minorité silencieuse qui commence à parler et à dire la même chose que les professionnels. On manque de moyens. Pour vous donner un ordre d'idée, chiffré, il y a 27 ans, il y avait autant de sapeurs-pompiers volontaires et professionnels qu'il y en a aujourd'hui. Néanmoins, en 27 ans, il y a eu une augmentation de 50% d'intervention, c'est-à-dire qu'on devrait doubler les effectifs. Tous les jours, voire quasiment toutes les heures, j'ai des appels de sapeurs-pompiers volontaires qui me disent « on est sur quelque chose d'exceptionnel, on n'arrive pas à faire face, on est fatigué, on est crevé, on n'en peut plus, on essaye de tenir et c'est dangereux pour nous ». Et nous sommes fin juillet. Les effectifs sont déjà crevés, comme s'ils avaient terminé la saison. Et aujourd'hui, il faut gérer l'urgence. Demain, en septembre 2026, il va falloir se mettre tous autour de la table. Je sais qu'il y a quelque chose de prévu au niveau de l'Élysée. et se dire vraiment les choses. Qu'est-ce qu'on veut faire demain pour notre sécurité civile ?
2: Bruno Ménard, secrétaire général du syndicat des sapeurs-pompiers de France, interrogé par Juliette Pietraszewski. Les habitants ne sont pas autorisés pour le moment à regagner leur domicile dans le sud-ouest de la France, alors qu'en Espagne, certains évacués de la région de Madrid pourront revenir dans leur maison aujourd'hui. Premier signe d'amélioration sur le terrain, les incendies ont ralenti leur progression, même si là aussi le feu n'est toujours pas maîtrisé. Le président ukrainien est à Londres aujourd'hui pour rencontrer le premier ministre Andy Burnham. L'entrevue aura lieu sur une base navale. Volodymyr Zelensky veut conclure avec les Britanniques un accord sur les drones. L'ambition de Kiev est de créer une grande usine pour la fabrication de ces engins sans pilote au Royaume-Uni, direction ensuite les États-Unis pour tenter d'obtenir de Donald Trump davantage de missiles américains Patriot, très efficaces dans l'interception des missiles balistiques russes, mais les stocks sont limités après des semaines de guerre au Moyen-Orient. Une baisse des stocks qui explique peut-être la pause des frappes américaines en Iran. Thèse du New York Times notamment, que dément l'administration Trump, affirmant vouloir laisser une chance à la diplomatie. Une accalmie qui pourrait aussi s'expliquer par la perspective des élections de mi-mandat prévues en novembre. 5 mois, quasiment jour pour jour, après le début de la guerre contre l'Iran. Les Américains restent toujours confrontés à des prix de l'essence très élevés, même si les cours du pétrole sont en forte baisse aujourd'hui et pourraient sanctionner le Parti républicain dans les urnes. Reportage de Gwendal Lavina à New York.
7: Sur cette route très fréquentée, deux stations-service se font face. Les prix sont identiques parmi les moins chers de New York. Le gallon d'essence, presque 4 litres, est vendu à 3,98 $, 1,30 $ de plus qu'avant la guerre. Monique garde donc l'œil sur le compteur du prix.
8: Je suis dégoûtée. Les Américains souffrent vraiment et c'est stressant. Je fais moins souvent le plein et je cherche la station la moins chère. Et puis j'essaye de prendre un peu plus les transports en commun, mais tout le monde ne peut pas le faire.
7: C'est le cas de Martins, chauffeur de taxi qui fait le plein tous les jours. Depuis le début de la guerre, il gagne jusqu'à 400 dollars de moins chaque mois.
9: C'est incroyable. Chaque jour, l'essence augmente de 2 ou 3 centimes. Mais le prix de nos courses est encadré, donc on ne peut rien faire. C'est notre salaire qui prend. C'est très dur.
7: À la pompe d'à côté, Daryl n'est pas très optimiste.
10: On n'a pas le choix, mais je ne sais pas combien de temps on va pouvoir tenir. Tout ça, c'est de la faute de Trump et on ne sait jamais ce qui nous attend ensuite.
7: Selon un récent sondage, 46% des Américains déclarent que le prix de l'essence aura des conséquences sur leur vote lors des élections de mi-mandat en novembre. Gwendal Lavina, New York. RFI.
2: Et dans le détroit d'Ormuz, c'est le statu quo pour le moment. Le blocus continue. Clap de fin hier dimanche à Paris sur les Champs-Élysées en passant par les rues de Montmartre pour le Tour de France cycliste. Dernière étape remportée à l'arraché par le Néerlandais Mathieu Van Der Poel. Un tour sans surprise, une fois encore dominé par Tadej Pogacar. Alors que faut-il retenir de cette édition 2026? La réponse avec Olivier Pron.
11: Retenir que Pogacar est le roi du peloton, bien sûr, intouchable du début à la fin, supérieur en tout à sa main. 5 fois titré désormais, comme Anquetil, Merckx, Hino et Indurain avant lui. Phénoménal et propre, jusqu'à preuve du contraire. Retenir que Remco Evenepoel, le Belge, fait un sacré beau dauphin, même après de 7 minutes de Poggi et sans Vingegaard qui a chuté à l'entame de la 3e semaine. Constater aussi sur ce tour que la nouvelle génération est là, prête à la bagarre. Le Mexicain Isaac Del Toro, 22 ans, 3e et meilleur jeune, juste devant Paul Sexas. Le Français, 4e pour son premier Tour de France. À 19 ans, on n'avait pas vu ça depuis près de 100 ans. Rendez-vous est pris pour l'avenir. Le Lyonnais à l'étoffe. Retenir aussi que 3 Français figurent dans le top 10. Sexas, donc, Martinez, 5e, Jegat, 10e. De quoi faire oublier ou pas que pour la 3e fois de l'histoire du Tour, soit 123 ans, aucun tricolore n'a remporté d'étape. Ne pas oublier que le roi des Alpes et des grimpeurs est Richard Carapaz, l'équatorien. 2 victoires en 3 jours. Se souvenir enfin de la joie des gens. Sur le bord des routes, des centaines de milliers venus en famille profiter d'un spectacle gratuit. Olivier Pron sur les Champs-Élysées, RFI.
2: Place désormais au Tour de France, femme qui s'élancera de Suisse dès le week-end prochain. Voilà, c'est la fin de ce journal. Merci de l'avoir suivi. Tout de suite, c'est 8 milliards de voisins avec Emmanuel Bastide. Bonjour Emmanuel.
12: Bonjour Karine Bellicha. Prochain journal dans 50 minutes chez 8 milliards de voisins. On parle du corps aussi, mais pas du sport, de la danse classique. À tout de suite.
13: L'été en

0: dans Ça de cœur en bref, aujourd'hui Fanny Rose, dont on écoute Ton moment, extrait de son album Harpeuse.
1: Ton moment, c'est une chanson que j'ai écrite au début pour... J'imaginais en fait que c'était une maman qui souhaitait ça à sa fille. Et je me suis rendu compte en tirant un peu le fil que je me le disais aussi un petit peu à moi-même. Parce que cet album Harpeuse, ça a été pour moi un album de réalisation de soi, de m'autoriser à être, de m'autoriser à écrire, de m'autoriser à dire ce que j'avais au fond de mes entrailles. Et voilà, je pense que j'ai un peu joué un peu ce rôle de maman intérieure à moi-même en écrivant cette chanson.
0: Qu'est-ce qui a fait qu'il y a eu à un moment donné cette autorisation qui apparemment n'existait pas jusque-là ?
1: Peut-être c'est une forme de, je sais pas, je dirais de maturité ou de moment dans ma vie où j'osais pas vraiment prendre le temps aussi, m'autoriser vraiment à prendre le temps pour écrire. Et là, ça a été le cas pour cet album. Je pense aussi qu'il y a eu du travail perso que j'ai fait en fait sur moi, notamment en thérapie, où j'ai appris aussi à, voilà, à m'autoriser à être pleinement moi-même. Et je pense que ça a été un peu la réalisation de ça en écrivant cet album, de me dire, en fait, le fait de me dire que je ne suis pas capable d'écrire, en fait, c'est une croyance négative. Et en fait, je peux me dire que si je m'autorise, en fait, qui m'interdit en fait, d'écrire et qui m'interdit d'écrire comme moi j'ai envie et comme moi je suis.

Si notre chronique s'intéresse habituellement aux mots, à leur étymologie, leur histoire, au sens, à ce qu'ils veulent nous dire, je vous propose que celle d'aujourd'hui s'intéresse aux mots qu'on n'a pas dit.

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Qui auraient pu changer le cours d'une existence, mais qui ont préféré rester dans le silence des phrases emprisonnées dans les yeux qui s'appellent et que pas un baiser ne referme ou ne scelle.

Jamais tous ces mots-là ne sombrent dans l'oubli. Ils se changent en regrets, en souvenirs transis. Dans les cendres du feu des mots qu'on n'a pas dit, jamais ne sont vraiment éteintes ou refroidies. Elles se consument encore au cœur de nos mémoires en réchauffant nos nuits d'une lueur d'espoir, comme du temps qui dort au fond du sablier, mais que l'on garde encore pour ne pas l'oublier. La nuit, dans les miroirs, il y a des mots qui s'allument et qui refont parfois la gloire ou la fortune, avec tous les regards qu'on n'a pas pu saisir et les amours fanés qui semblent refleurir. Alors, dans les miroirs, il y a des mots qui résonnent comme un destin tout neuf qui ne sert à personne, et l'on caresse encore des espoirs de bonheur qui ressemblent aux prénoms que l'on connaît par cœur. Aux lettres embaumées que l'on n'a pas reçues, mais qu'on relit 100 fois, pourtant la nuit venue, à tous ces mots d'amour restés dans l'encrier, mais qu'on n'a plus personne à qui pouvoir crier, dans le fond des tiroirs, il y a des larmes qui sèchent, un portrait du passé qui s'écorne ou s'ébrèche, et la vie doucement referme de ses plis ces chemins qui s'ouvraient, mais qu'on n'a pas suivis.

Après cette évocation par Yves Dutheil des mots qu'on n'a pas dit, je vous dis à très vite pour retrouver les mots à dire et pour partager un nouvel Au plaisir des mots.

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6: Bonjour à tous et à toutes. Vous êtes bien sur Radio Pays Hérault et RPH Sud. Donc une émission en coopération avec la Fondation Copernic. Benoît, bonjour.
7: Bonjour, bonjour Dominique.
6: On se retrouve donc pour cette émission où on va recevoir Patrice Andia, qui est maître de conférence à l'Université de Montpellier, qui va nous parler des collectivités territoriales et de ce qu'elles peuvent faire en direction de l'alimentation. Alors, est-ce que, dans un premier temps, tu pourrais nous situer un peu ce que les collectivités locales peuvent ou peuvent pas faire, notamment par rapport à l'État ?
7: Alors, merci Dominique, merci pour votre invitation. Donc, effectivement, en matière alimentaire, c'est la figure de l'État qui plane, hein, et ce depuis très très longtemps, puisque... Tout au long de la construction de l'État, celui-ci, dans la situation française mais ailleurs, hein, s'est emparé de la question alimentaire et dans une optique de protection d'accès à des professions, de protection de la santé, et puis plus récemment avec la question de la qualité de l'alimentation. Et donc les collectivités territoriales ont été peu marginalisées sur cette question au profit de l'État, qui aujourd'hui doit faire avec l'Union européenne, hein, puisque les aliments et l'alimentation se voient appliquer les directives et règlements de l'Union européenne. Et donc, on a là une question qui conduit à la question alimentaire est prise en charge par l'État et moins par les collectivités territoriales. Et d'ailleurs, je terminerai par là, sur cette emprise de l'État. Lorsque les collectivités, on l'a vu avec les OGM, on le voit aujourd'hui avec les pesticides, tentent de s'emparer de cette question, eh bien tout de suite, elles se font rappeler à l'ordre par le juge administratif qui rappelle que la question de l'alimentation, l'utilisation des pesticides est une compétence de l'État et que les collectivités n'ont pas à intervenir sur ces questions-là.
6: Mais aujourd'hui, dans la période actuelle, on a un certain nombre de mouvements assez forts, notamment du côté de la société civile, qui cherchent à reprendre la main sur les systèmes alimentaires et qui se tournent naturellement vers les communes, vers les intercommunalités, en disant, ben voilà, pourquoi est-ce qu'on ne reprendrait pas finalement la main sur le fait de pouvoir cultiver, le fait de pouvoir mettre en route des circuits courts, etc. Donc ça voudrait dire quoi ? Que finalement les collectivités locales là-dessus n'ont pas des grandes possibilités ?
7: Alors les collectivités ont des possibilités à partir du déjà-là. Donc effectivement, les collectivités sont les collectivités qui sont le plus proches des collectivités territoriales. Je pense notamment aux communes, et tu l'as cité, les intercommunalités, un peu moins le département et la région, il y a un effet d'éloignement. Donc c'est vers ces collectivités d'abord que les citoyens vont se tourner en leur demandant d'agir. Et celles-ci peuvent le faire, notamment parce qu'elles ont des possibilités d'action. Hein. Je pense à la restauration scolaire, je pense à l'aide sociale, je pense aux fonciers, il y a énormément de possibilités pour les collectivités de se saisir, alors indirectement, de la question de l'alimentation, mais la principale limite tient au fait qu'il n'y a pas de compétence principale des collectivités territoriales en matière d'alimentation, et nous sommes dans un État unitaire et centralisé. Les collectivités n'ont pas la compétence de la compétence, hein. Elles ne peuvent pas investir cette question de l'alimentation sans disposer d'un titre à agir, hein, d'une loi qui les autoriserait à prendre en charge l'alimentation. Et donc, là où elles interviennent, c'est encore une fois en s'appuyant sur les compétences qui leur sont déjà reconnues, encore une fois, la restauration scolaire, le foncier, l'aide sociale, autant d'éléments qui, autant d'instruments qui leur permettent d'agir sur l'alimentation et de répondre à la demande sociale, hein, d'une reprise en main des questions alimentaires.
6: Est-ce que c'est suffisant pour donner la possibilité à ces collectivités de vraiment mettre en place une transformation des systèmes alimentaires ?
7: Alors, transformation, non, mais ça peut être l'occasion, notamment pour des collectivités qui ont un projet politique, qui souhaitent intervenir sur ces questions-là, d'orienter à travers la mise en place de fermes communales, à travers la mise en place d'épiceries solidaires, à travers des initiatives qui se multiplient, hein. On le voit depuis une dizaine d'années, voire plus, au niveau local fleurissent des initiatives portées par les collectivités, alors quelquefois avec des arrière-pensées politiques, hein, portées par les collectivités pour justement se saisir de cette question de l'alimentation. Mais la transformation, les collectivités n'ont pas, j'ai commencé mon propos par là, hein, ne sont pas décisionnaires sur la question et elles n'ont pas cette capacité de transformer le système totalement. Elles peuvent jeter des petits cailloux, lancer des initiatives qui feront masse et qui permettront l'émergence d'une prise de conscience politique, hein, sur ces questions-là.
2: Est-ce qu'on n'a pas malgré tout une tendance de fond du cadre législatif à accorder plus de place aux collectivités territoriales? Je pense à la loi Egalim et aux conclusions des états généraux sur l'alimentation.
7: Oui, tout à fait. Et dans le prolongement de ces mouvements législatifs, les PAT, hein, projets alimentaires territoriaux, sont clairement une invitation aux collectivités locales et de manière générale aux acteurs locaux, hein, puisque ce mouvement a été quand même repris par les collectivités, à réfléchir sur les modes de consommation, les modes de production, les modes de consommation, distribution alimentaire, et à essayer de mettre en place des outils visant à faire évoluer ces pratiques locales vers une alimentation, la mise en place d'une alimentation durable. Alors, c'est un peu paradoxal parce que, effectivement, la loi NOTRe de 2015, la loi Egalim, eh bien, met en avant l'échelon, notamment l'échelon régional, mais dans le même temps prive la région, le département, de ce qu'on appelait la clause de compétence générale, à savoir la possibilité d'intervenir sur tout ce qui présente un intérêt pour ces collectivités sans avoir un titre légal. Dorénavant, seule la commune peut le faire dès lors que ça répond, les communes et les intercomités, à un besoin d'intérêt local. Et d'ailleurs, sur ce plan, il y a une décision qui commence de 2024 du tribunal administratif de Poitiers, hein, c'est un tribunal administratif, c'est une décision de première instance, qui reconnaît à la commune de Poitiers la possibilité d'adhérer à une SCIC, une société coopérative d'intérêt collectif, sur justement la mise en place d'une filière de production autour, sur la ceinture verte de Poitiers, en reconnaissant que c'est un besoin d'utilité sociale, que ça s'inscrit dans l'objectif de la loi Egalim d'approvisionnement en produits biologiques et de qualité des cantines scolaires, et que donc là, même si la commune, contrairement à la communauté urbaine de Poitiers, ne dispose pas d'un titre à agir, elle peut intervenir pour un besoin d'utilité sociale.
2: Est-ce qu'on peut juste rappeler en deux mots ce que dit la loi Egalim d'important par rapport aux collectivités territoriales? Je pense à la question des cantines et de la teneur en le pourcentage de produits biologiques.
7: La loi Egalim impose aux collectivités territoriales qui ont en charge une grande partie de la restauration collective, hein, dans ce pays. On l'oublie trop souvent, certes la restauration scolaire, hein, cantines scolaires pour les communes et interco, collèges, cantines dans les collèges pour les départements, dans les régions, les lycées, hein, elle impose une part de produits biologiques ou de qualité avec un pourcentage de 20% de produits provenant de l'agriculture biologique. Donc 50% de produits de qualité ou biologiques et au moins 20% de produits issus de l'agriculture biologique. Alors, les résultats montrent que ça se met en place lentement. Hein. Il y avait une échéance à 2022 qui a été repoussée à 2024, mais que c'est un signal et que les collectivités s'efforcent d'atteindre cet objectif qu'elles n'ont pas toutes encore atteint.

0: Alors, dans cette deuxième partie de l'émission, on va continuer hein, pour essayer de comprendre finalement quel est le pouvoir des collectivités territoriales aujourd'hui pour s'emparer de la question des systèmes alimentaires. Alors déjà, première chose, si on reprend un peu tout ce que tu nous as dit dans la première partie, c'est finalement l'État a le fait de garantir la sécurité alimentaire de l'ensemble des citoyens français et en même temps, on voit bien qu'il ne donne pas aux collectivités territoriales finalement vraiment les moyens de le mettre en place. Donc là, on a une espèce de paradoxe permanent qui montre que du coup, on a une loi et pas forcément des décrets d'application, des sanctions qui pourraient être prises de l'autre côté. Est-ce que tu peux nous éclairer un petit peu plus là-dessus ?
1: Oui, alors si on se situe dans la profondeur historique, ça n'est pas nouveau. C'est-à-dire que les collectivités ont souvent été le lieu d'invention de bricolage institutionnel, hein, qu'il s'agisse des bains-douches il y a quelques siècles ou même dans les années 30 des épiceries communales. Les collectivités sont par le fait qu'il s'agit d'un échelon de proximité, le lieu où peuvent s'élaborer des politiques ou des actions hein, qui sont ensuite relayées au niveau national. Alors, sans remonter en remontant aux années 30, hein, ce qu'on appelait le socialisme municipal, c'est notamment avec l'arrivée au pouvoir de municipalités de gauche, hein, les communes ont mis en place des politiques sociales, hein, les colonies de vacances, un ensemble d'éléments qui ensuite sont devenus une réalité et que la loi est venue conforter. Il y a aussi ce rôle de précurseur ou de laboratoire que jouent les collectivités. Et puis ensuite, selon le contexte politique, ces initiatives locales peuvent être ensuite validées au niveau national et devenir donc une obligation légale par la suite.
2: Alors, mais pour revenons à la loi Egalim, par exemple. La loi Egalim autorise ou oblige les collectivités locales sur cette question de la teneur en produits bio, par exemple, pour les cantines ?
1: Oblige. Mais il n'y a pas
2: de sanction. Mais
1: avec quels moyens ? Avec les moyens, la bonne volonté des collectivités territoriales. Mais c'est vrai que juridiquement, une collectivité qui ne se conformerait pas à cette obligation s'expose à très peu de sanctions. Le recours éventuellement d'un parent d'élève qui estimerait que la loi n'est pas respectée, le préfet n'agira pas, enfin, je pense qu'il a d'autres priorités en ce moment, notamment ce qui se passe sur les frontons des mairies, voilà, il y a une forme d'invitation, mais la sanction n'existe pas, et puis sans aller jusqu'à la sanction, les moyens donnés aux collectivités ne sont pas, il n'y a pas de moyens supplémentaires qui sont dégagés pour que les collectivités puissent s'emparer, puissent traduire concrètement, s'il n'y a pas de forte volonté politique, puissent traduire cette obligation légale en réalité.
0: Alors, ce qu'on peut se dire aussi par rapport à tout ça, c'est que de toute façon, l'enjeu de la sécurité alimentaire, qui est donc du ressort de l'État, est un peu amputé, si on peut dire les choses comme ça, en particulier par l'Europe.
1: Tout à fait, oui, sur l'Union européenne, du moins l'action de l'Union européenne s'est emparée de la question de l'alimentation et de l'agriculture. Hein, on le voit aujourd'hui avec la PAC hein, qui date des années 1960 et au début des années 2000, le paquet hygiène de sécurité alimentaire de l'Union européenne fait qu'aujourd'hui, toutes ces questions, alors certes, elles sont relayées, ces directives sont transposées en droit français, mais c'est un droit sous influence de l'Union européenne.
0: Donc on est plutôt dans un droit de l'alimentation qu'un droit à l'alimentation, donc qui ne prend pas en compte le fait qu'on devrait se dire que l'ensemble des habitants et des habitantes de ce pays puissent accéder à une alimentation correcte.
1: Tout à fait. La question de l'accès est surtout entendue ou perçue comme par l'aide alimentaire. Hein. C'est l'Union européenne qui, d'ailleurs, sans remonter à très loin, tu as travaillé sur ces questions-là. Hein, et c'est allé jusqu'à la Cour de justice de l'Union européenne qui a sorti de la politique agricole l'aide alimentaire pour la mettre dans les politiques sociales de l'Union européenne. Ouais.
2: Mais alors, du coup, on se retrouve dans une situation où l'État a une compétence qu'il ne peut plus assumer. Est-ce qu'on peut dire ça? Ou est-ce que c'est caricatural de dire ça?
1: Alors, il assume cette compétence, hein, pour un ensemble de raisons, mais il n'a plus la possibilité de fixer le cap, ou alors à la marge, mais tout ce qui est lié à la politique agricole, à l'hygiène, la sécurité alimentaire, est largement déterminé au niveau européen. Et donc là, l'État transpose des choix qui sont faits au niveau de l'Union européenne.
0: Mais par exemple, si on reprenait l'ensemble des compétences juridiques autour des systèmes alimentaires tels qu'elles, soit telles qu'elles sont promues par la loi, ou soit, disons, par l'action en elle-même. C'est-à-dire que si on regardait, par exemple, ce que fait la région, ce que fait le département, ce que font les intercommunalités, ce que font les communes, est-ce que là, il n'y a pas quelque chose qui pourrait se réfléchir en termes de sécurité alimentaire pour l'ensemble des habitants de ces endroits-là?
1: Oui, il y a quelque chose qui pourrait être mis en œuvre et qui est déjà mis en œuvre. Il y a un foisonnement d'initiatives locales qui vont de la production, hein, l'accompagnement à l'installation de jeunes agriculteurs, l'accompagnement d'agriculteurs vers un modèle de production alimentaire plus respectueux de l'environnement, du social, etc., à la distribution, voire même la transformation. On a des initiatives qui fleurissent, mais qui, d'une part, s'inscrivent dans un cadre légal qui est relativement fragile et qui, surtout, sont largement liées à la volonté politique des collectivités de s'emparer de ces questions. Oui. Avec un effet de mode. Avec un effet de mode, on le voit sur les pâtes, ces projets alimentaires territoriaux ont été captés par les intercommunalités, parce que effectivement, c'est l'échelle qui paraissait la plus pertinente, mais pour l'instant, des actions mises en place sont relativement symboliques. On le voit avec la multiplication des délégations. Les dernières élections municipales ont vu, par exemple, apparaître, même à Paris, des adjoints à l'agriculture, des adjoints à l'alimentation durable. Et donc, il y a une prise de conscience, et surtout, il y a des actions qui sont menées par les collectivités territoriales, mais qui restent, pour l'instant, comme je le disais, fortement dépendante de la volonté politique et qui se heurte à un cadre légal qui est peu propice au développement de telles actions.
0: Mais est-ce qu'un des problèmes, c'est pas non plus, cette espèce de millefeuille qui fait que, de toute façon, ces différentes échelles, la région, le département, les intercos, les communes, finalement, n'ont pas de projet politique commun? Il n'y a pas de coordination sur ces questions-là. Et puis, tu parles des projets alimentaires de territoire, mais par exemple, sur notre région, on en a un. On en a un qui est à l'échelle intercommunale. Or, l'échelle intercommunale, c'est quand même l'échelle de laquelle les citoyens sont le plus éloignés, hein, puisque finalement, le pouvoir, il est du côté des maires qui se réunissent et qui s'élisent entre eux. Et donc, la société civile est complètement en dehors de ces projets alimentaires. Donc, est-ce que c'est pas non plus un peu une espèce de caricature que de celle d'imaginer qu'à ces échelles là, on pourrait reprendre la main sur les systèmes alimentaires?
1: Oui, alors cette impression de millefeuille, on peut également la pousser en termes d'alimentation, on peut également la pousser au niveau de l'État, hein, puisque sur ces questions alimentaires, le ministère de l'Agriculture a longtemps eu la main mise, mais il y a une difficulté aujourd'hui à assurer un pilotage intermédiaire de la question de l'alimentation qui est éclaté entre le ministère de l'Agriculture, le ministère de la Santé, le ministère de l'Environnement, et chaque structure, chaque administration ministérielle veille jalousement à garder ses prérogatives et rendant, encore comme tu l'as dit à juste titre, rendant difficile, y compris au niveau national, un pilotage de la question de l'alimentation qui reste encore sous la coupe de l'agriculture et puis aussi éclatée entre différentes structures ministérielles, sans parler des collectivités territoriales.
2: J'ai envie de profiter de l'occasion d'avoir un enseignant en droit public à notre émission pour lui poser la question de savoir est-ce qu'il y aurait des recours juridiques possibles pour changer la situation? C'est-à-dire qu'est-ce qu'on pourrait porter plainte quelque part auprès d'un conseil d'État ou conseil de l'Europe sur l'inaction de sa commune ou de son département ou
1: une entité de ce genre. Moi, je vais rester dans mon couloir de nage, à savoir le droit public, et porter plainte, c'est le droit pénal.
2: Hein, donc, d'accord, pardon.
1: Voilà, non, mais,
2: exactement.
1: Oui, ta remarque est pertinente, puisque on a vu se développer ces dernières années tout ce qu'on appelait un contentieux climatique, hein, des collectifs d'associations, des collectifs d'habitants ont engagé la responsabilité de l'État pour carence fautive en matière de pollution de l'air, en matière de pesticides, et ont obtenu gain de cause. Ils ont obtenu que non seulement la responsabilité de l'État soit reconnue, mais que le juge administratif, au plus haut niveau, hein, Conseil d'État, enjoigne à l'État de prendre des mesures visant à mettre un terme à soit une pollution, soit... Voilà. Donc, mais en matière alimentaire, on pourrait imaginer ce type d'action d'un collectif de parents d'élèves à l'encontre d'une commune d'un département qui ne respecterait pas la loi Egalim. Ça reste techniquement possible. Et on peut, mais pour l'instant, il n'y a pas de... à ma connaissance, hein, mais je n'ai pas d'informations sur ce type d'action qui pourrait être menée, parce qu'il y a aussi un problème d'information. Hein, est-ce que les parents d'élèves, est-ce que les usagers sont tous au courant qu'il y a cette obligation qui s'impose aux collectivités?
0: Oui, d'ailleurs, c'est comme ça qu'on pourrait... conclure un peu notre réflexion, c'est de se dire que du côté de l'environnement, du côté du climat, il y a des mobilisations militantes depuis longtemps, en particulier sur des actions concrètes, et que l'alimentation, ça reste encore quelque chose d'un peu flou, c'est-à-dire qu'on a tendance à voir essentiellement les produits alimentaires, hein, quand ils arrivent, donc il y a bien des gens qui réagissent par rapport à la grande distribution ou l'alimentation industrielle, etc. Mais il n'y a pas encore de collectif qui s'empare fortement de ces questions-là, comme on peut le faire sur les questions climatiques. Et bien, ça va être des pistes qu'on va explorer et qu'on va continuer à regarder.
2: On a parlé de l'Europe, et plutôt de l'Europe comme un obstacle à la possibilité pour l'État de mettre en place des contraintes. On a parlé de contraintes à propos de l'Europe. Mais est-ce que ça peut pas être une opportunité ou un espace, des instances européennes avec lesquelles les collectivités territoriales pourraient travailler, s'allier, pour essayer de trouver, promouvoir ce nombre de solutions ou de projets?
1: Oui, c'est vrai qu'aujourd'hui, l'Union européenne, on le voit en matière d'environnement, tente de définir une politique au niveau de l'Union européenne qui est ensuite mise en œuvre par les collectivités. Et a tenté de mettre en place un canal de représentation directe auprès des instances de l'Union, des institutions de l'Union européenne, des collectivités territoriales, avec le comité des régions, hein, qui a une trentaine d'années. Alors, la réflexion, effectivement, mais qui avait été lancée au moment de la révision de la PAC, c'est se saisir de cet outil, hein, qui mobilise des masses financières conséquentes, pour justement inciter l'Union européenne et mettre en place au niveau de toute l'Europe une véritable politique agricole et alimentaire au niveau de l'Union européenne, dans laquelle ou à laquelle pourraient être associées les collectivités territoriales. Alors, cette association des collectivités territoriales, évidemment, dans la situation française, elle est un peu rendue difficile par le fait qu'on est dans un État unitaire, centralisé, et que le seul intermédiaire avec l'Union européenne, ça reste l'État central, et qui est très réticent à voir les collectivités territoriales entrer en relation avec les institutions européennes. Ce qui n'empêche pas la plupart des grandes collectivités françaises d'avoir une représentation à Bruxelles, hein, et donc d'essayer, dans les couloirs, à l'occasion de réunions informelles, d'obtenir quelques avantages pour telle ou telle collectivité.
2: Oui, précisons peut-être juste que la PAC, c'est la politique agricole commune, donc la politique définie au niveau européen, et qui a deux piliers, deuxième pilier étant essentiellement des financements, hein, et sur lesquels les régions ont une compétence, puisque c'est par elles que passe une partie de ces financements.
1: Voilà, les deux piliers de la PAC, le premier historique, hein, c'est garantir aux agriculteurs un revenu, quels que soient les aléas du marché. Et puis ce qu'on appelait le second pilier, qui voit l'Europe inciter à des mesures agro-environnementales, des mesures plus propices à une transformation, une évolution de l'agriculture. Mais dans la répartition je n'ai plus la répartition en tête, hein, des montants, hein, c'est quand même, on n'est pas à l'équilibre, hein, et la dimension stabilisation des marchés, des prix, garantie des prix reste beaucoup plus importante que celle liée à une évolution de l'agriculture.
2: Et c'est une dimension environnementale et pas alimentaire.
1: Tout à fait. C'est une dimension environnementale et la dimension alimentaire est un peu le parent pauvre, hein, d'où le débat, mais j'ai fait allusion au moment de la révision de la PAC, de se saisir cette occasion pour ajouter un autre à PAC qui porterait sur l'alimentation.
0: Et ce que nous disent l'ensemble des techniciens et techniciennes des collectivités territoriales ou du monde associatif, hein, c'est que c'est le parcours du combattant aussi pour accéder à ces financements, que derrière il y a une bureaucratisation quand même qui est extrêmement importante, et que du coup, finalement, une grosse partie de ces ressources ne sont pas dépensées.
1: La réforme des fonds structurels, effectivement, que sur le second pilier, c'est les régions qui ont la main, mais elles sont plutôt là en tant que guichet, hein, et elles ont que très peu la possibilité de mener une politique en tenant compte des particularités ou facilitant vraiment une rupture avec le modèle dominant.
3: Eh bien, nous arrivons à la fin de la Chichoumaille de Résistance. Un grand merci à Patrice Ndiaye. Donc, je rappelle que vous êtes maître de conférence en droit public à l'Université de Montpellier. Merci beaucoup à Dominique et Benoît pour l'animation de cette émission. Et on se retrouve le mois prochain pour une nouvelle thématique. Est-ce que vous avez déjà l'idée
2: On a parlé de différents sujets.
0: Non, mais justement, ce qu'on s'est rendu compte en préparant cette émission d'aujourd'hui, c'est qu'il y avait une perspective historique extrêmement intéressante à avoir, puisque finalement, c'est par les politiques alimentaires des villes que se sont construits les États, et en particulier les États de notre monde occidental. Donc c'est un peu ça qu'on abordera la prochaine fois.
3: Eh bien, merci et à très vite.

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1: Cette du cœur. Bella Ciao. Aujourd'hui, 7 de cœur avec Malaka, Sacha, Lorina. Malaka, dont on écoute Malaka Mai.
2: À propos de Malaka Mai, c'est un des singles de notre premier EP. Et c'est vraiment le single qui pose les bases de notre musique, c'est-à-dire la recherche qu'on fait à travers notre musique de nos racines et de notre identité. Et c'est vraiment la première question de qu'est-ce qu'on a envie de faire de ces racines ? Est-ce qu'elles nous portent ? Est-ce qu'elles nous pèsent ? Et qu'est-ce qu'on en fait ?
1: C'est quoi ces racines ?
3: On est né en Guadeloupe. On n'y a pas grandi très longtemps. Et on est très vite rentré en France métropolitaine. Et du coup, depuis quelques années, on commence à se questionner sur qu'est-ce qui se passe là-bas, quelle partie de nous on ne connaît pas. Et du coup, on essaye à travers la musique d'y retourner, de creuser. Et on se rend compte qu'il y a beaucoup, beaucoup de choses à apprendre de cette île.
1: Vous n'en conservez pas un souvenir précis par ailleurs ?
2: Non, pas extrêmement. Moi, j'ai vécu 4 ans et Sacha 2 ans. Donc, c'est très flou. Après, on a ce que nous racontent nos parents. On a des souvenirs qui se créent aussi quand on y retourne. On sait où on a habité, donc on a des souvenirs qui reviennent petit à petit. Mais ça reste très flou. Ouais.
1: On pourrait, face à la situation, rejeter ses origines, ne pas l'accorder une place particulière. Vous, c'est le contraire, vous êtes dans une recherche. Comment ça vous est venu, cette volonté, envie de recherche ?
3: En fait, je pense qu'on a ressenti un besoin. En fait, juste le fait qu'il y a toute une part de nous qu'on ne connaissait pas et où notre père a grandi, on ne connaissait pas. Nous, c'est sûr qu'on n'y a pas grandi, mais il y a toujours... ça coule dans nos veines, du coup, on a envie de se connaître entièrement. Et je comprends totalement les gens qui n'ont pas envie de connaître cette partie-là. Mais nous, ça nous
2: intrigue. Et c'est vrai que c'est pas hyper simple, en fait. On se rend compte, quand on vit en métropole, que rien n'est fait pour qu'on aille creuser forcément ces racines-là. Donc c'est tout un travail aussi pour nous de... déjà, il faut y retourner, donc ça coûte. Mais de là où on est, c'est un vrai travail de recherche qui, en vrai, nous plaît de faire.
1: Et ce travail de recherche vous a amené à choisir Malaka pour votre nom ?
2: Oui. En Guadeloupe, c'est le nom d'une pomme d'eau. Comme une petite poire rose, et c'est un fruit qu'on a toujours aimé manger quand on se tournait là-bas avec nos parents, et du coup on a volé ce nom.
1: Qu'est-ce qu'elle dit, cette pomme d'eau avec sa fraîcheur ? Qu'est-ce qu'elle dit de vous ?
3: Elle raconte la douceur. En vrai, Malaka, ça passe par beaucoup de mots, beaucoup de... On aime passer par l'écriture, et on peut entamer des thèmes qui peuvent être assez durs ou assez profonds. Mais il y aura toujours cette touche de fraîcheur, et c'est celle qu'on retrouve dans le fruit.

0: Malaka, Sacha, Lorina, pour démarrer, Toto Bicente, Ibo Ogum.
1: C'est l'entrée pour nous vers la musique traditionnelle. En vrai, la dernière fois qu'on est allé en Guadeloupe, on a vu des concerts et on n'était pas encore vraiment initié à la musique traditionnelle créole à ce moment-là. Et c'est l'artiste qui chantait a parlé de Toto Bicente. Et c'est à ce moment-là que du coup, j'ai fait moi personnellement, parce que c'est moi qui ai choisi ce son, la connaissance de Toto Bicente. Et je me suis renseignée. Et en fait, j'ai creusé. Et c'est une femme qui m'a tellement inspirée quand j'ai vraiment appris à connaître sa musique. Et du coup, c'est pas la musique vraiment guadeloupéenne parce qu'elle était haïtienne. Mais du coup, c'est elle qui m'a fait aimer vraiment la musique traditionnelle et entrer dans ce monde-là. Et maintenant, du coup, je suis plus prête à apprivoiser et à apprécier la musique traditionnelle guadeloupéenne, le goka, etc. Mais donc, c'est vraiment une rencontre.
0: Et Sacha, l'entrée dans la musique traditionnelle, ça fait comment ?
2: Moi, personnellement, on peut le voir notamment sur scène, j'ai un rapport au corps qui est hyper présent. J'ai toujours dansé beaucoup à la maison. Et quand on est allé voir pour la première fois un Léoz en Guadeloupe, j'ai senti une énergie qui venait du sol et c'est ça que me fait ressentir les musiques traditionnelles. C'est vraiment quelque chose qui vient de la terre et j'ai l'impression que c'est tellement puissant que j'ai envie d'en faire, j'ai envie d'amener cette puissance là à notre public.
0: Il y a toujours eu ces danses dans le projet Malaka sur scène ou c'est plutôt nouveau ?
1: Il n'y en a pas toujours eu. Au début, on jouait toutes les deux en duo et du coup, on avait déjà du mal à se libérer de l'instrument et donc à être libre sur scène. Et maintenant qu'on peut, la danse, elle prend vraiment une place importante pour nous et on va en mettre de plus en plus. Mais c'est assez récent.

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0: on passe Malaka, Sacha Lorina, on passe de Toto Vicente à Taylor the Creator, Sainte Croma. Sacha.
1: Alors Taylor the Creator, c'est un rappeur américain. Ça fait très peu de temps qu'on s'est mis à découvrir de nouveaux univers, parce qu'à la base c'est pas du tout notre source d'inspiration. Mais celui-là, il sort un petit peu du lot parce que il va chercher des choses qu'on n'a pas forcément l'habitude d'entendre dans les musiques actuelles, notamment les expériences. En fait, en écoutant ce son-là, notamment, on peut entendre des sons qu'on n'a pas du tout l'habitude d'entendre. C'est pas des instruments, c'est par exemple des pieds qui tapent le sol, c'est des clés qui bougent, c'est juste des éléments qui nous attirent. Par exemple, quand on est en studio, on a rencontré des nouveaux compositeurs parisiens qui nous permettent d'expérimenter ça. Et je retrouve cette soif de nouveauté, en fait, de sons qui sont hors du commun.
0: C'est ce qui a induit la présence d'un batteur sur scène avec vous ?
2: Oui, la recherche du rythme et de l'expérimentation, parce que pour le coup, le trio qu'on a sur scène, chacun a un peu sa spécialité, et du coup ça nous permet d'expérimenter plein de choses. Et lui, de son côté, a été formé au percu au Sénégal, et il a un peu ses spécialités, la calebasse, etc., sur lesquelles il expérimente beaucoup de choses. Donc c'est une source d'expérimentation en plus avec nous.
0: Un exemple d'expérimentation, justement.
2: Je pense que avec nos... Ouais. On essaye de, quand on est en studio, de prendre toutes sortes d'objets et de faire du bruit avec, et de voir si ce bruit nous plaît avant même de se mettre à la limite de savoir si c'est, enfin, ouais, en fait, doter les limites et de tester et voir si ça nous plaît. Si ça nous plaît, on prend, mais de pas trop se mettre de normes, quoi.
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0: C'était Taylor's Creator et maintenant Malaka, Sacha, Lorina, Sophie Solivo, intro.
1: Sophie Solivo, c'est une, je pense, ma meilleure découverte de l'année, de l'année dernière, 2024. C'est une artiste qui chante et qui joue de la harpe. Et son univers m'a attrapée vraiment très vite. Et en fait, on a eu la chance de la voir en concert il n'y a pas longtemps. Et je ne sais pas pourquoi, mais du début jusqu'à la fin, son concert m'a fait pleurer. Et du coup, c'est une femme qui me procure des sensations. Je ne sais pas exactement pourquoi, mais je pense que la musique, c'est aussi ça pour nous. C'est qu'est-ce qu'on va ressentir en face de telle personne ou de telle musique, et même de la nôtre. Et elle m'a fait vraiment ressentir des trucs de fou. Donc, je me suis dit que c'était une bonne référence à vous faire passer.
0: Sacha, dites-moi des choses pour qu'elle devienne, Sophie Solivo, ma révélation, non pas 2024, mais 2025.
2: En fait, je pense qu'il faut juste l'écouter, fermer les yeux et se laisser porter. C'est une douceur tellement simple et tellement humble. C'est juste une femme, une harpe sur scène. Et elle vous fait voyager avec ça. Et en vrai, on a découvert beaucoup, beaucoup d'artistes cette année. Mais on se rend compte que moins il y a d'instruments et plus on est touché. Et ça a été le cas avec elle.
0: La douceur, c'est une facette que vous souhaitez qu'il y ait dans votre projet ?
1: Oui et non. Parce qu'on est quand même en train de creuser quelque chose d'un peu plus sauvage sur scène quand même, et un peu plus dansant et rythmé. Mais c'est vrai que je pense qu'il y a un peu des deux. Pour nous, il faut un équilibre. Ouais, c'est ça, c'est une balance. Donc on garde quand même notre douceur de début de set où on accueille les gens un peu doucement et après on passe au plus sauvage.

0: Malaka, Sacha, Lorina, on continue ce set de cœur et après Sophie Soliveau, Mustapha.
1: I'll go anywhere, c'est de Mustapha. Comment expliquer, c'est un petit peu l'intro de Sophie Soliveau pour Lorina. Mustapha, c'est un artiste canadien que j'ai découvert d'ailleurs par le biais de Lorina. Elle me l'a fait découvrir et c'est un peu fou parce que, ben, comme Sophie, c'est un artiste qui a pas grand chose et qui transmet énormément. J'ai rarement été touchée aussi profondément par quelque chose dont je ne comprenais même pas les paroles. Je suis très nulle en anglais et on est plusieurs. Et les premières fois, je l'ai juste écouté sans savoir de quoi il parlait, de qui il parlait. Et j'ai été touchée. Et du coup, on a eu aussi la chance de le voir en live et ça a été fou. Enfin, en fait, j'ai pas grand chose à dire sur lui, c'est juste tellement doux et une transmission d'émotions.
0: Encore la douceur.
1: Encore la douceur, mais on va chercher la douceur que nous on n'a pas forcément chez les autres.
0: Vous avez dit que vous avez vu beaucoup de concerts cette année. Faites-nous part de quelques autres découvertes qu'on n'aura pas le loisir d'entendre dans cette émission.
2: Qu'est-ce qu'on a découvert ? En fait, on a découvert beaucoup d'artistes avec lesquels on a joué. Parce que comme on a fait beaucoup de concerts, on voit toutes les premières parties et les gens qui jouent après nous. On a eu l'occasion de voir Flavia Coelho, qui est une artiste féminine incroyable. On a vu Graine Sémé, qui va passer au Festival Police Guitar aussi. Gros coup de cœur. On a pu jouer avec Luambe aussi, ouais, il y a quelques jours à Lyon. Et en vrai, toutes les personnes avec qui on joue nous apportent quelque chose. Dès qu'on les voit, on apprend énormément. Et c'est une chance.

0: c'était Mustapha et maintenant Malaka, Sacha, Lorina, Guy Conquête, la Guadeloupe malade.
1: Bah, tout à l'heure, avec Toto Bissinde, on parlait de cette entrée vers la musique traditionnelle guadeloupéenne. Et lui, Guy Conquête, c'est pour le coup un des grands noms de la musique guadeloupéenne et du ka, et de la musique guoka. Et c'est un pionnier, après sa mère, dans sa lignée. Et il a justement un peu mis le pas dans la rencontre entre la musique traditionnelle guadeloupéenne et d'autres musiques occidentales. Et du coup, c'est le premier qui a vraiment mélangé le jazz Oka ou Goka, et c'est passionnant pour nous parce que on est un peu dans ce truc où on aime la musique traditionnelle, on a une double culture, donc un métissage, et en fait on a envie d'utiliser les deux parce qu'il n'y a pas de hiérarchie pour nous, et donc il y a ce mélange là qu'on ne se sent pas forcément légitime de faire, de mélanger la musique traditionnelle avec d'autres musiques. Et quand on sait que d'autres personnes l'ont fait et qui sont pour le coup un peu pas admiré pour ça, mais qu'ils ont vraiment trouvé le truc qui leur plaît à eux, on se dit que c'est là-dedans qu'il faut qu'on aille et qu'il ne faut pas qu'on ait peur de tester des choses et que voilà, ça donne de la légitimité et de la confiance.
0: Je n'ai pas écouté, je ne connais pas Guadeloupe malade. Le titre dit des difficultés actuelles de la Guadeloupe. Qu'est-ce que ça vous inspire, vous, ou qu'est-ce que vous ressentez par rapport à ces difficultés, à cette situation?
2: Ça a été très compliqué parce qu'on est allé du coup en Guadeloupe en novembre dernier 2024 et on a pu voir des choses qu'on ne soupçonnait absolument pas en étant ici en France métropolitaine. On a vu qu'il y avait beaucoup de douleur, de colère ressentie par le peuple guadeloupéen qui est totalement légitime. Et du coup, nous, on est un petit peu dans cet entre-deux où on n'y a pas grandi, on ressent pas cette légitimité, mais pour autant, on a envie de se battre et on a envie de... On ne sait pas se battre toutes les deux, mais on sait chanter, on sait parler. À travers nos textes, on essaie juste de parler ce qui nous touche, et ça nous touche, ce qui se passe là-bas. Donc on va essayer de combattre comme on peut.
0: Ça va modifier donc le contenu en partie de ce que vous allez écrire.
1: Oui et non, parce qu'on va pas... Enfin, encore une fois, je pense que Tracy Chapman, c'est une artiste que j'adore et qui le dit très bien. On est artiste et on n'est pas politicienne, on n'est pas forcément engagé, on est juste là pour faire la musique. Et on met des mots dans notre musique et certains entendent un message et certains entendent un autre. Mais du coup, on ne va pas dire des messages très clairs dans notre musique, mais c'est juste on chante des choses qui nous tiennent à cœur, et si c'est reçu, c'est reçu, si c'est reçu autrement, c'est reçu autrement. Mais ça va pas forcément modifier notre musique.

0: de Guy Conquête, Malaka, Sacha, Lorina, à Lélo, une histoire étrange.
1: Une histoire étrange, c'est un titre qui est sorti de l'album L'étrange histoire de Monsieur Anderson de Lélo. C'est certainement l'album qu'on a le plus écouté durant ces deux dernières années. On fait beaucoup de voitures et pour faire de la voiture, on a besoin de choses qui nous motivent et cet album-là nous a motivés. C'est un peu affreux de vous sortir ce titre-là parce que c'est l'outro de cet album. Donc c'est un petit peu comme vous spoiler un film. Mais comme je l'ai dit là, cet album, c'est un film. Il y a un début, il y a tout un contenu, tout se suit. C'est une histoire complète et ça nous a inspirés parce que nous, on a envie de faire des choses qui ont un début, qui ont une fin, où les gens sont transportés, où les gens voyagent. Et ça nous a montré une autre façon d'écrire la musique.
0: Façon d'écrire la musique, façon d'écrire les mots aussi. Comment ça arrive l'un ou l'autre? Comment ça arrive les mots d'abord?
2: On a toujours écrit séparément, à la base, chacune avec notre boucle de guitare dans les oreilles, chacune dans sa chambre. Et petit à petit, maintenant qu'on travaille sur des nouveaux albums, des nouveaux projets, on essaye d'apprendre à écrire ensemble. Ce qui est... pas facile parce que il y a plus l'intimité qu'on a et on peut plus vraiment dire tout ce qu'on veut, mais le but justement c'est qu'on arrive à accepter les remarques de l'autre, accepter les modifications et accepter de vraiment se lâcher en présence de quelqu'un d'autre. Et c'est un vrai travail, mais on apprécie vraiment de le faire.
0: C'est le même point de vue, Sacha ?
1: Oui, c'est le même point de vue et c'est aussi différent pour ma part parce que c'est un peu Lorina qui m'a poussée à l'écriture, poussée à la musique. C'est elle qui est venue dans ma chambre me dire « Viens, on se met à la musique ». Et du coup, elle avait déjà commencé à écrire avant. Et du coup, elle m'inspire beaucoup dans le sens où elle arrive à trouver des mots que moi, j'aurais pas forcément l'idée de mettre, l'idée de penser. Et du coup, on arrive à être assez complémentaires et à se guider. Je pense que c'est hyper intéressant comme
0: temps. Et pour la musique, alors ?
1: Eh ben, c'est vraiment toutes les deux. C'est l'une ou l'autre selon l'inspiration. On joue toutes les deux de la guitare, on a toutes les deux une chambre, donc quand on est un petit peu mal, quand on est bien, on se pose, on écrit, on envoie à l'autre et tout est un échange.

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1: Tu te poses encore des questions? C'est pas important ce que je suis, c'est ce que tu es qui est important. Et si je te suis depuis le début de ton aventure, c'est pour t'aider à comprendre ça. Tu t'en es pas rendu compte, mais t'as évolué. Et je suis fier de toi. J'espère que tu continueras à avancer dans ce tunnel. Même si tu ne vois pas la lumière qui est au bout, parce que c'est pas la fin qui compte. C'est le chemin à la clé. 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Alors écris-la, coûte que coûte. 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
2: C'était Laylo, et maintenant Aya Nakamura, copine. Sacha Lorina Malaka.
3: Aya Nakamura, c'est une grande histoire, parce que c'est une artiste quand même qui est controversée aujourd'hui en France, on peut le dire, mais c'est vraiment l'artiste qui a fait débloquer des mouvements de danse et une attitude de danse à Sacha que j'avais jamais vue. Et on adore danser à la maison, et depuis qu'on écoute Aya, Sacha danse, mais tellement libérée et tellement... Enfin, c'est tellement beau les mouvements qu'elle fait, que du coup, c'est ce qui aussi a forgé notre danse qu'on fait sur scène. Et c'est vraiment la base de notre danse, c'est de la danse de Sacha, qui m'inspire et qui me crée ma danse. En fait, c'est le point de début de la danse pour nous, Aya Nakamura.
2: Dans cette danse sur scène, c'est millimétré, réglé comme du papier à musique, où il y a pas mal d'improvisation.
3: Alors, c'est parti à la base d'improvisation. Petit à petit, en fait, on danse beaucoup sur les percussions. Et du coup, on a besoin de aussi donner des bases à notre percussionniste, Timothée. Et du coup, on a certains passages qui sont millimétrés, où on est ensemble. Il y a des moments où ça bouge, parce qu'on n'est pas des robots. Mais du coup, il y a ces passages-là où on connaît nos chorés, et il y en a d'autres où on cesse libre champ à l'improvisation, et on en a un nouveau, là, qui nous permet de nous libérer un petit peu, et de faire danser les gens aussi.
2: Il faut travailler le souffle, du coup, parce que danser et chanter...
3: Ouh là là, oui. Surtout avec les chaleurs qui arrivent, on s'en est rendu compte. Du coup, là, on a fait un petit séminaire de 3 jours à la maison où on travaille. On fait beaucoup de sport à côté aussi, parce qu'on se rend compte que la scène, c'est vraiment du sport. C'est de l'endurance.

0: copine Daya Nakamura termine le set de cœur de Malaka, Sacha et Lorina. Mais pas de set sans rappel. Aussi, on se sépare en écoutant Hulot.
1: Hulot, c'est le dernier single qui est sorti. Notre dernier single et qui est extrait d'un EP à venir. Et alors là, on termine par ça parce que c'est vraiment le début de la suite pour nous. On a travaillé sur cet EP pour qu'il ait un son aussi différent, qu'on essaye d'évoluer. On est en pleine recherche de vraiment notre identité musicale, donc on fait plein de tests. On teste des choses, on s'amuse, et du coup, Hulot, c'est le début d'essais, de nouveautés. Et... Donc je pense que c'est un bon point pour finir.
0: Alors, pour mieux comprendre tout ça, parlez-nous d'abord du premier EP.
1: Mai, c'est un EP qui a été fait, pour le coup, là, vraiment que toutes les deux, donc on avait aucun avis extérieur. Et donc c'est nos choix seulement, nos capacités. Donc c'était très acoustique, avec les instruments qu'on savait faire et quelques musiciens avec nous. Mais c'est en vrai, il y a beaucoup d'âme dans cette EP. Et là, dans la suite, du coup, on essaye de garder cette âme qu'on a développée, tout en travaillant déjà avec d'autres personnes, donc des compositeurs qui, eux, nous aident à faire que notre musique soit plus écoutable aussi, parce qu'au début, on est très nous, mais du coup, il n'y a pas forcément de structure. Et plus écoutable et plus profonde, je pense.
0: Ce nouvel EP s'appellera Hulot, ou il n'a pas encore de titre? Ou il en a un, mais vous...
2: Il a un titre, mais il est secret. Mais il a un titre et c'est pas Hulot. Et ça arrive très vite.
0: Hulot, vidéo dessus. Passage obligé, le clip vidéo aujourd'hui.
2: C'est pas obligé. C'est pas obligé. C'est recommandé. C'est recommandé et en vrai, ça nous plaît. Ça nous

0: comment ça se vit, ces tours de chant, où il y a quand même une compétition et des prix à la sortie, au-delà de la chaleur qu'il fait, comment ça se vit?
1: On a appris que très tard que c'était un concours en fait, et qu'il y avait un prix et de la concurrence. Mais on a toujours été assez nuls en concours. On n'a jamais vraiment gagné. Alors, on est plutôt dans la moyenne. Donc en fait, on a arrêté de se prendre la tête avec les concours et on a plutôt vu ça comme une opportunité de rencontrer des gens, d'autres artistes surtout, et d'échanger. Donc on le vit bien. On le vit très bien.

7 chœurs à retrouver sur toujoursbellaciao.blogspot.com. Merci à Malaka, Sacha, Lorina de s'être prêtés au jeu au prix Magie Cherfi 2025. René Pagès, Jean-Claude Debar, à la semaine prochaine pour un set de cœur ou pour un bella ciao.

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1: Bonjour à toutes et à tous, ravi de vous retrouver. RFI à Paris, il est 18h.
2: Le journal en français facile. Adrien Delgrange.
1: 16h en temps universel, nous sommes le lundi 27 juillet. Dans ce journal international, la prudence est de mise malgré une légère accalmie sur le front des incendies près de Bordeaux. Les feux ne sont toujours pas maîtrisés, nous explique dans un instant Simon Rosé. Par ailleurs, nous avons appris que le président français Emmanuel Macron est sur place et il prendra la parole dans la soirée. L'actualité internationale aussi, c'est le Tchad. Le Tchad veut quitter la CPI, la Cour pénale internationale. Le Yémen a attaqué dans la journée l'Arabie Saoudite. Et puis enfin, Kylian Mbappé prend la plume. Une semaine après la fin de la Coupe du Monde de football, la star des Bleus a décidé d'écrire une lettre aux Français. Voilà pour les titres, soyez les bienvenus. Près de Bordeaux, les pompiers luttent toujours contre ces importants incendies de forêt, notamment dans le département de la Gironde, mais aussi des Landes. 42 000 hectares sont déjà partis en fumée. C'est l'équivalent de la superficie de Marseille. 220 000 personnes ont été évacuées, contraintes de quitter leur habitation. C'est l'équivalent de la population de la ville de Rennes. Par ailleurs, 88 pompiers ont été blessés. Au moins 183 maisons ont été détruites par le feu. Heureusement, aucun mort n'est à déplorer. Mais malheureusement, le risque de reprise de feu est encore loin d'être écarté. La météo ne va pas être favorable. Les conditions météorologiques, Simon Rosé, vont se dégrader dans les prochaines heures.
3: Oui, car à l'heure actuelle, le feu est stabilisé, mais pas encore fixé. C'est la nuance employée par les pompiers pour dire que, en fait, l'incendie n'a que peu progressé aujourd'hui avec cette journée plus calme par rapport aux précédentes, une accalmie rendue possible par l'énorme travail des pompiers et donc ces conditions météorologiques plus favorables, elles sont actuellement plus fraîches, mais cela, vous le disiez Adrien, ne va pas durer. Dès demain, les températures vont à nouveau être très élevées, presque 40 degrés avec un vent très sec, c'est ce qui fait craindre une reprise de l'incendie, c'est-à-dire qu'il se mette à nouveau à progresser. De l'autre côté des Pyrénées, en Espagne, dans la région de Madrid, c'est la même crainte, là aussi la progression des incendies autour de la capitale a été ralentie depuis dimanche soir. Là aussi, la météo a été plus favorable. Mais là aussi, cela va changer. Les pompiers espagnols auront cependant 24 heures de plus que leurs collègues français pour contenir l'incendie, puisque cette nouvelle vague de chaleur n'arrivera sur place que mercredi et pas demain. Ce qui fait dire au ministre de l'Intérieur espagnol que mardi sera une journée absolument déterminante pour maîtriser les incendies, les pires de l'histoire récente du pays.
1: Merci Simon Rosé dans votre journal en français facile. Dans le sud-est de la France, les incendies durent maintenant depuis 4 jours et 4 nuits. Direction le département des Landes à Biscarrosse, où l'incendie n'est toujours pas fixé à cette heure-ci. Sur place, la solidarité s'organise avec les sinistrés. Reportage, Sarah Krakowicz.
4: Lorsque les premiers évacués de l'intérieur des terres de Biscarrosse sont arrivés en bord de mer, Aude, patronne d'un restaurant avec son mari, a pris soin d'eux.
5: Des plaides aux familles qui étaient dans leur voiture avec les enfants, des cafés, de l'eau, des prises de courant pour qu'ils rechargent leur téléphone pour donner des nouvelles à leur famille. On a fait ce qu'on a pu à notre échelle. Voilà, et après, tout s'est déserté.
4: Vous allez avoir des pertes financières ?
5: Ah ben nous, on va avoir de grosses pertes financières, n'étant pas directement impactés par les incendies. En revanche, c'est vrai que nous serons entre guillemets mais les naufragés oubliés, parce que n'étant pas directement impactés, on a quand même une énorme perte. On ne sait pas si on pourra garder tous nos employés, donc voilà.
4: Ça vous fait peur ?
5: Très.
4: En face s'élève la grande roue de la ville, entièrement vide. Jacques y travaille depuis plusieurs étés. Il est lui aussi désespéré.
6: Il n'y a pas d'autre mot, c'est la catastrophe. Voilà, on ne voit personne. Et hier, à 9h, on était fermés. Qui se comprend, en fait ?
4: Plus loin, Frédéric tient un commerce d'accessoires de plage et de décoration. Il tente de rester positif.
7: On ne peut pas faire grand-chose. On reste ouvert quoi qu'il arrive. Moi, c'était hors de question que je reste fermé parce qu'il faut quand même maintenir une activité. Bah, déjà pour nous, moralement. On espère quand même que ça va rapidement se remplir. Des amis qui ont perdu des maisons, qui ont perdu des entreprises, qui ont brûlé. Bon, voilà, nous, on va faire une mauvaise saison, on fera les comptes à la fin.
4: Plus d'une centaine de maisons ont été détruites à Biscarrosse depuis le début des incendies. Une vingtaine de commerces ont été touchés. Mais hier dimanche, 5000 habitants ont été autorisés à rentrer chez eux. Sarah Kakovic, Biscarrosse, RFI.
1: Emmanuel Macron survole à l'heure actuelle les zones brûlées. Il les survole pour ne pas perturber les secours et il prendra la parole un peu plus tard dans la soirée.
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1: Au Moyen-Orient, aucun bombardement américain n'a été signalé en Iran depuis 3 jours. Une accalmie qui pourrait aussi s'expliquer par un détour à la pompe à essence. Nous sommes à présent aux États-Unis, alors que l'on se rapproche des élections de mi-mandat. 5 mois, quasiment jour pour jour après le début de la guerre contre l'Iran, les Américains restent toujours confrontés à des prix de l'essence très élevés, comme a pu le constater à New York, Gwendal Lavina.
10: Sur cette route très fréquentée, 2 stations-service se font face. Les prix sont identiques parmi les moins chers de New York. Le gallon d'essence, presque 4 litres, est vendu à 3,98 $, 1,30 $ de plus qu'avant la guerre. Monique garde donc l'œil sur le compteur du prix.
11: Je suis dégoûtée. Les Américains souffrent vraiment et c'est stressant. Je fais moins souvent le plein et je cherche la station la moins chère. Et puis j'essaye de prendre un peu plus les transports en commun, mais tout le monde ne peut pas le faire.
10: C'est le cas de Martins, chauffeur de taxi qui fait le plein tous les jours. Depuis le début de la guerre, il gagne jusqu'à 400 dollars de moins chaque mois.
12: C'est incroyable. Chaque jour, l'essence augmente de 2 ou 3 centimes. Mais le prix de nos courses est encadré, donc on ne peut rien faire. C'est notre salaire qui prend. C'est très dur.
10: À la pompe d'à côté, Daryl n'est pas très optimiste.
13: On n'a pas le choix, mais je ne sais pas combien de temps on va pouvoir tenir. Tout ça, c'est de la faute de Trump et on ne sait jamais ce qui nous attend ensuite.
10: Selon un récent sondage, 46% des Américains déclarent que le prix de l'essence aura des conséquences sur leur vote lors des élections de mi-mandat en novembre. Gwendal Lavina, New York, RFI.
1: Pierre Cochard, l'ambassadeur français en Iran, a été convoqué par le ministère des Affaires étrangères à Téhéran pour ingérence. Les autorités reprochent à la France de s'être mêlée des affaires iraniennes. Selon le régime iranien, 2 hauts responsables français, 2 diplomates français ont mené des activités qui n'ont aucun sens, qui ne sont pas justifiées sous le seul prétexte de s'engager avec la société civile. Réaction de Paris, nous ne commentons pas les provocations iraniennes. Un nouveau pays sur la liste des départs de la CPI. Le Tchad veut se retirer de la Cour pénale internationale. Les autorités tchadiennes dénoncent un travail de la CPI à géométrie variable. Autrement dit, les règles ne sont pas les mêmes pour tout le monde. 4 autres pays, le Burkina, le Mali, le Niger et le Venezuela, ont déjà engagé une procédure pour se retirer également de la CPI. Leur départ sera officiel seulement après décision des Nations Unies. Et puis enfin, quand Kylian Mbappé décide de s'expliquer une semaine après la fin de la Coupe du Monde de football, l'attaquant de l'équipe de France s'offre une page de publicité dans les journaux français. Une lettre, Frédéric Suteau, où il revient sur son mondial et celui des Bleus.
14: Plus que le fond, c'est la forme qui interpelle. Kylian Mbappé dit merci, merci pour tout, 8 jours après la fin du mondial. Mais il ne répond pas là à une interview. Il écrit une lettre où il rappelle qu'il rêvait, petit, de jouer une Coupe du Monde, au moins une, et qu'il en a joué 3. Il parle de collectif, il remercie ses coéquipiers et tous les supporters. Il dit ses regrets de ne pas avoir gagné la Coupe. On vous devait peut-être une plus belle fin, écrit-il, tout en soulignant sa fierté d'avoir fini meilleur buteur du mondial. La lettre est accompagnée de 3 photos, une où on le voit jeune footballeur, une autre d'aujourd'hui, le Mbappé buteur, et une troisième avec tous ses coéquipiers et le staff qui était avec lui à la Coupe du Monde. Les Bleus auraient pu signer une lettre collective pour dire merci. Kylian Mbappé a préféré s'acheter sa propre page de publicité dans les journaux, maîtriser sa com, au risque d'apparaître encore un peu plus égocentré. Pour un peu, il volerait presque la vedette à Zinedine Zidane, qui va être nommé ce mardi mardi, sélectionneur de l'équipe de France à la place de Didier Deschamps.
1: Les explications de Frédéric Suto. Ainsi se referme ce journal en français facile, où que vous soyez sur la planète. Merci à tous de l'avoir écouté et à demain pour une nouvelle édition.
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2: On nous signale un nouveau cas de télérapète dans le nord du pays. La télérapète est cette maladie qui fait rapetisser ceux qui regardent trop la télé.

0: Regarde, qu'est-ce qui te saute la première fois que tu vois ça? La première chose qui te saute aux yeux? Les briques? C'est les briques rouges?
1: Ouais.
0: Et le rouge, c'est la couleur de quoi? Le rouge, c'est la couleur du sang, le rouge, c'est la couleur des Indiens. C'est la couleur de la violence. Mmh. Hein? Alors que le fléau de notre société, et tout le monde s'accorde à le dire, est la violence, ils vont te foutre des briques rouges. Mais le rouge, c'est aussi la couleur du vin, mon vieux. Mmh. Vin qui dit vin, dit pot de vin.
1: Ouais.
0: Parce que tout ça, c'est magouille et compagnie, c'est politico, je ne sais pas tout quoi, mais tu vois, c'est des histoires de fric. Ça me désole, hein. T'en sens, tu vas n'importe où avec ta caméra.

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